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3: 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L'agenda de Radio Radio Plus vous recommande l'exposition Ivresse au musée Paul Dupuis jusqu'au 29 septembre. Le musée Paul Dupuis est le musée des arts précieux de Toulouse. Cette exposition montre comment l'alcool exerça une fascination ou provoqua des mises en garde au fil des siècles. Le parcours présente ainsi l'histoire des représentations du boire et de l'ébriété en France, par le biais d'affiches principalement, mais aussi de dessins, d'estampes, d'objets et peintures issus des collections municipales. Il s'agit d'un voyage dans le monde de l'ivresse qui s'intéresse autant à la célébration du boire qu'aux discours de condamnation qui l'ont accompagné au fil des siècles. Le visiteur est ainsi confronté à l'évolution du regard porté sur l'alcool à travers l'histoire de l'art et des représentations populaires entre euphorie collective, rituel social, outils publicitaires et problèmes de santé publique.

Nous écoutions le chœur infernal, extrait d'Orphée aux Enfers, opéra d'Offenbach, créé en 1858 et révisé en 1874, interprété ici par le chœur et l'orchestre du Capitole sous la direction de Michel Plasson. L'exposition Ivresse, proposée par le musée Paul Dupuy, est visible jusqu'au 29 septembre à Toulouse. Le parcours est divisé en deux sections, boire et déboire. La première section explore les dimensions festives, symboliques et sociales de la consommation d'alcool. Des bacchanales antiques au café du XIXe siècle, les œuvres exposées montrent comment le vin et les spiritueux ont longtemps accompagné les célébrations religieuses, les banquets ou encore les moments de convivialité. Avec l'essor des alcools industriels au XIXe siècle, l'imaginaire publicitaire contribue à glamouriser la boisson, souvent incarnée par des figures féminines séduisantes sur les affiches et les images populaires. Cette esthétique de la fête et du plaisir contraste fortement avec les discours médicaux et moraux qui émergent à la même époque. La seconde partie de l'exposition met en lumière le basculement progressif de l'ivresse vers un sujet de condamnation sociale et sanitaire. Les artistes y représentent avec un réalisme de plus en plus cru les effets physiques et psychologiques de l'alcool dans un contexte marqué par l'augmentation massive de la consommation au XIXe siècle.

Nous écoutions Annie Cordy. Il s'agit de son premier succès. C'était en 1953. L'exposition Ivresse se poursuit jusqu'au 29 septembre au musée des arts précieux Paul Dupuis à Toulouse. Ivresse interroge les mécanismes sociaux et politiques qui façonnent encore aujourd'hui notre rapport à l'alcool, tiraillé entre campagnes de prévention, traditions viticoles et enjeux économiques. Une exposition essentiellement constituée d'affiches publicitaires qui propose un parcours au cœur des représentations liées à l'alcool.

0: Nous écoutions Boris Vian, Je bois, c'était en 1956. L'exposition Ivresse est visible jusqu'au 29 septembre au Musée des Arts Précieux de Toulouse, le musée Paul Dupuy. Une exposition consacrée à l'histoire des représentations liées à l'alcool, avec principalement des affiches, mais également des dessins, des estampes, des objets et des peintures issues des collections municipales. Outre les deux sections boire et déboire, qui découpent le parcours de cette exposition, une salle accueille la reconstitution d'un bar de la Belle Époque, où sont rangés des verres, bouteilles, caves à liqueurs, qui sont issus des collections du musée Paul Dupuy. L'exposition Ivresse jusqu'au 29 septembre au musée des Arts Précieux Paul Dupuy à Toulouse.
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2: 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Mesdames, mesdemoiselles, messieurs, à la demande de nombreux auditeurs, nous allons une fois de plus, Bach et moi, vous chanter le Mistinguo.

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1: L'agenda de Radio Radio Plus vous recommande l'exposition Ivresse au musée Paul Dupuis jusqu'au 29 septembre. Le musée Paul Dupuis est le musée des arts précieux de Toulouse. Cette exposition montre comment l'alcool exerça une fascination, provoqua des mises en garde au fil des siècles. Le parcours présente ainsi l'histoire des représentations du boire et de l'ébriété en France, par le biais d'affiches principalement, mais aussi de dessins, d'estampes, d'objets et peintures issus des collections municipales. Il s'agit d'un voyage dans le monde de l'ivresse qui s'intéresse autant à la célébration du boire qu'aux discours de condamnation qui l'ont accompagné au fil des siècles. Le visiteur est ainsi confronté à l'évolution du regard porté sur l'alcool à travers l'histoire de l'art et des représentations populaires entre euphorie collective, rituel social, outils publicitaires et problèmes de santé publique.

Nous écoutions le Chœur infernal, extrait d'Orphée aux Enfers, opéra d'Offenbach, créé en 1858 et révisé en 1874, interprété ici par le chœur et l'orchestre du Capitole sous la direction de Michel Plasson. L'exposition Ivresse, proposée par le musée Paul Dupuy, est visible jusqu'au 29 septembre à Toulouse. Le parcours est divisé en deux sections, boire et déboire. La première section explore les dimensions festives, symboliques et sociales de la consommation d'alcool. Des bacchanales antiques au café du XIXe siècle, les œuvres exposées montrent comment le vin et les spiritueux ont longtemps accompagné les célébrations religieuses, les banquets ou encore les moments de convivialité. Avec l'essor des alcools industriels au XIXe siècle, l'imaginaire publicitaire contribue à glamouriser la boisson, souvent incarnée par des figures féminines séduisantes sur les affiches et les images populaires. Cette esthétique de la fête et du plaisir contraste fortement avec les discours médicaux et moraux qui émergent à la même époque. La seconde partie de l'exposition met en lumière le basculement progressif de l'ivresse vers un sujet de condamnation sociale et sanitaire. Les artistes y représentent avec un réalisme de plus en plus cru les effets physiques et psychologiques de l'alcool dans un contexte marqué par l'augmentation massive de la consommation au XIXe siècle.

0: Coca-Cola.
1: Je bois aujourd'hui toutes les nuits 30 whisky et 20 cognac dans des verres à demi.

Nous écoutions Annie Cordy. Il s'agit de son premier succès. C'était en 1953. L'exposition Ivresse se poursuit jusqu'au 29 septembre au musée des arts précieux Paul Dupuis à Toulouse. Ivresse interroge les mécanismes sociaux et politiques qui façonnent encore aujourd'hui notre rapport à l'alcool, tiraillé entre campagnes de prévention, traditions viticoles et enjeux économiques. Une exposition essentiellement constituée d'affiches publicitaires qui propose un parcours au cœur des représentations liées à l'alcool.

0: Nous écoutions Boris Vian, Je bois, c'était en 1956. L'exposition Ivresse est visible jusqu'au 29 septembre au musée des Arts Précieux de Toulouse, le musée Paul Dupuis. Une exposition consacrée à l'histoire des représentations liées à l'alcool, avec principalement des affiches, mais également des dessins, des estampes, des objets et des peintures issues des collections municipales. Outre les deux sections boire et déboire qui découpent le parcours de cette exposition, une salle accueille la reconstitution d'un bar de la Belle Époque où sont rangés des verres, bouteilles, caves à liqueurs qui sont issus des collections du musée Paul Dupuis. L'exposition Ivresse jusqu'au 29 septembre au musée des Arts Précieux Paul Dupuis à Toulouse.
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1: L'agenda de Radio Radio Plus vous recommande l'exposition Ivresse au musée Paul Dupuy jusqu'au 29 septembre. Le musée Paul Dupuy est le musée des arts précieux de Toulouse. Cette exposition montre comment l'alcool exerça une fascination ou provoqua des mises en garde au fil des siècles. Le parcours présente ainsi l'histoire des représentations du boire et de l'ébriété en France par le biais d'affiches principalement, mais aussi de dessins, d'estampes, d'objets et peintures issus des collections municipales. Il s'agit d'un voyage dans le monde de l'ivresse qui s'intéresse autant à la célébration du boire qu'aux discours de condamnation qui l'ont accompagné au fil des siècles. Le visiteur est ainsi confronté à l'évolution du regard porté sur l'alcool à travers l'histoire de l'art et des représentations populaires entre euphorie collective, rituel social, outils publicitaires et problèmes de santé publique.

Nous écoutions le Chœur infernal, extrait d'Orphée aux Enfers, opéra d'Offenbach, créé en 1858 et révisé en 1874, interprété ici par le chœur et l'orchestre du Capitole sous la direction de Michel Plasson. L'exposition Ivresse, proposée par le musée Paul Dupuis, est visible jusqu'au 29 septembre à Toulouse. Le parcours est divisé en deux sections, boire et déboire. La première section explore les dimensions festives, symboliques et sociales de la consommation d'alcool. Des bacchanales antiques au café du XIXe siècle, les œuvres exposées montrent comment le vin et les spiritueux ont longtemps accompagné les célébrations religieuses, les banquets ou encore les moments de convivialité. Avec l'essor des alcools industriels au XIXe siècle, l'imaginaire publicitaire contribue à glamouriser la boisson, souvent incarnée par des figures féminines séduisantes sur les affiches et les images populaires. Cette esthétique de la fête et du plaisir contraste fortement avec les discours médicaux et moraux qui émergent à la même époque. La seconde partie de l'exposition met en lumière le basculement progressif de l'ivresse vers un sujet de condamnation sociale et sanitaire. Les artistes y représentent avec un réalisme de plus en plus cru les effets physiques et psychologiques de l'alcool dans un contexte marqué par l'augmentation massive de la consommation au XIXe siècle.

Nous écoutions Annie Cordy. Il s'agit de son premier succès. C'était en 1953. L'exposition Ivresse se poursuit jusqu'au 29 septembre au Musée des Arts Précieux Paul Dupuis à Toulouse. Ivresse interroge les mécanismes sociaux et politiques qui façonnent encore aujourd'hui notre rapport à l'alcool, tiraillé entre campagnes de prévention, traditions viticoles et enjeux économiques. Une exposition essentiellement constituée d'affiches publicitaires qui propose un parcours au cœur des représentations liées à l'alcool.

0: Nous écoutions Boris Vian, Je bois, c'était en 1956. L'exposition Ivresse est visible jusqu'au 29 septembre au Musée des Arts Précieux de Toulouse, le musée Paul Dupuy. Une exposition consacrée à l'histoire des représentations liées à l'alcool, avec principalement des affiches, mais également des dessins, des estampes, des objets et des peintures issues des collections municipales. Outre les deux sections « Boire et déboire » qui découpent le parcours de cette exposition, une salle accueille la reconstitution d'un bar de la Belle Époque où sont rangés des verres, bouteilles, caves à liqueurs qui sont issus des collections du musée Paul Dupuy. L'exposition « Ivresse » jusqu'au 29 septembre au musée des Arts Précieux Paul Dupuy à Toulouse.
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1: 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Il y a quelqu'un? Ah, vous êtes là, ouais, j'ai peur. Il y a la police? Oh, je le sens. Aujourd'hui, je le sens. Je le sens particulièrement. Bien. Non, non, écoutez, laissez-moi finir, écoutez. Non, non, j'avais égal. Non, laissez-moi lire le courrier quand même, j'ai quelqu'un. Oh là là, ça c'est sympa, ça c'est. Ça, par contre, là, non. Oh là là, on a que ça comme courrier, là. Ah ouais. Ah, c'est dur quand même. Ah, oui, bonjour. C'est un vieux PD salaud. Oh, vous êtes qu'un. Vous êtes le plus minable des voyants. Je rappelle que je ne suis pas un voyant. Je suis un astrologue. Je vous rappelle à tous que je ne fais pas des prédictions personnelles, mais je fais des prédictions générales. Alors, vous n'avez pas la peine de m'emmerder en me disant que ça vous est pas arrivé alors que je l'avais annoncé, ceci, cela. Non, mais ils sont complètement cons. Non, ce bled. Tout pourri là où on est ici. Oh, je faisais moi quand je faisais. Alors, non. L'horoscope, bonjour à tous, bonjour à toutes, avec une conjonction, hein, superbe, une superbe conjonction. Enfin, pas pour tout le monde, hein, puisque c'est la conjonction chèque en bois Vénus-Huissier. Une conjonction qui pourrait être très lourde pour certains, et notamment, je suis désolé de le dire, pour le bélier, qui attaque très fort. Hein. Le bélier aujourd'hui, c'est police, menottes, prison. Eh oui, et si ça ne vous arrive pas particulièrement à vous, je veux dire, à un moment donné, sachez que dans l'ensemble des béliers, eh bien aujourd'hui, il y aura de l'incarcération, puisqu'il y aura de la faute. Faute, chèque en bois, Vénus, huissier, bélier, c'est une sale journée. Heureusement, d'autres passent au travers, bien évidemment, comme le taureau, hein, le taureau qui défonce tout. Le taureau aujourd'hui est le taureau qui marque son territoire. Alors, je ne sais pas ce qui vous arrive, taureau, mais vous êtes soutenu, hein, comme le dit mon confrère Polono Turc. Comme dit mon confrère Polono Turc, vous êtes soutenu, la production se fend la gueule, il se demande mais où il va chercher toutes ces conneries alors qu'il n'a pas un seul papier sous le nez. C'est quand même extraordinaire. Donc, mon confrère Polono Russe nous dit encore bien soutenu pour le taureau. Et bien évidemment, il faut les avoir effectivement bien soutenus pour le taureau. Gémox aujourd'hui, Bibox, Gémox, tout va bien. Hein. Vous êtes bien dans vos chaussures, vous êtes bien dans votre vie, vous êtes bien dans votre esprit, Gémox. Alors on peut essayer de vous chercher quelques petites noises, hein, juste pour vous emmerder un peu, la conjonction, ceci, cela. Et ça excitera votre imagination, voilà, qui déstabilisera. Voilà, c'est là-dessus que Gémox va être un petit peu emmerdé. Pour une fois, il sera créatif et ça va bouleverser sa raison naturelle. Il est con. Excusez-moi de donner quelques appréciations personnelles. Cancer, un petit courrier de la part d'un cancer. Tout va bien, voilà, apparemment. Tout va bien, le suite sur son cours, je te retrouve. C'est une excellente. Voilà aussi, ça, n'hésitez pas à m'envoyer quelques messages personnels. Et pour le cancer, c'est une journée superbe. Vous êtes la vedette du signe du zodiaque. Enfin, des signes du zodiaque, vous êtes le roi aujourd'hui, cancer. Profitez-en, car vous le savez, avec vous, ça ne dure jamais très longtemps. Petite pause avec papa, hein, et moi, le pipi. Un coup, tiens. Est-ce que vous m'entendez toujours? Je vous parle de l'au-delà. La suite de l'horoscope dans quelques instants. Retour sur le lion qui entame bien évidemment cette deuxième tranche d'horoscope. C'est un peu comme le millefeuille ou les lasagnes, vous savez, il y a une tranche de ceci, une tranche de cela. Eh bien, c'est ça, l'horoscope aussi, avec le lion qui tirera bénéfice de la conjonction chèque en bois Vénus-Huissier, puisque le lion bouffera un huissier aux alentours de 17h30, un huissier qui était venu, bien évidemment, l'expulser de sa cage pour non-paiement des loyers. Et donc, le lion le bouffera directement sur le palier. Donc, c'est une conjonction qui semble convenir parfaitement aux natifs de ce signe, notamment pour les ascendants décapsuleurs. Ensuite, nous passons à la Vierge. Ah, la Vierge, le travail vous préoccupe, Vierge. Hein ? Oui, c'est vrai, vous êtes pris, vous êtes complètement assailli par vos obligations professionnelles. Hein, mais il faudrait reprendre un petit peu du poil de la bite, et j'insiste sur le mot, Vierge, du poil de la bite. Vous laissez filer ce pan de votre personnalité alors qu'une sexualité débridée des vierges viendrait parfaire une belle petite journée. C'est dommage hein, que vous profitiez pas du cul. 5 minutes pour vous faire la balance, le scorpion, 5 minutes pour 6 signes. Oh, mais c'est peanuts que je veux dire. Ils connaissent pas le coco, je veux dire. Les mecs, ils me font des signes à l'air de dire, oh là là, panique, coco, tu y es plus. Ouais, tu veux rire, 5 minutes pour 6 signes. En commençant par la balance. Eh bien, la balance, ça va être vite réglée. Regardez, on met un petit peu d'un côté, un petit peu de l'autre, tout s'équilibre. C'est ça, la balance. Sauf quand, effectivement, il y a sur un plateau quelque chose en trop. Effectivement, l'aiguille penche d'un côté. Et c'est le drame de la balance. Mais aujourd'hui, tout ira bien, les plateaux seront équilibrés. Qu'est-ce qui me reste? Le scorpion. Attention, scorpion, je tire une carte, car j'ai vu cette nuit quelque chose qui vous concernait fortement, scorpion. Oui, une petite carte, là, la clairvoyance. Vous voyez, je l'ai vue cette nuit. Vu, scorpion, il va vous arriver des choses pas très agréables. Donc, prenez-le sur vous. Aujourd'hui, scorpion, ce sera une journée délicate. Très délicate. Hein, comme ce courrier qui m'a été adressé. Ce courrier avec des lettres très sales. Hein, je pense que c'est, mais voilà, c'est un gros mot. Pour tout vous dire, c'est un gros mot. Mais je ne le citerai pas. C'est certainement un encouragement d'un jeune. Allez, on marque une petite pause et on se retrouve pour les 3 dernières minutes de l'horoscope. 3 minutes, 4 signes. T'es prêt, Francis? 4 minutes, 4 signes, putain! On va pouvoir faire traîner un peu. Bien joué, papa. Oh là là. Ah, quel pro, vieux. Ah, Sagittaire, nous reprenons l'horoscope Sagittaire, je vous rappelle la conjonction, chaque en bois, Vénus, huissier, une conjonction qui ne touchera pas le Sagittaire, hein, qui passera entre les mailles du filet aujourd'hui, entre tout, hein, Sagittaire, vous serez transparent, je le vois bien ici, comment voir la transparence? C'est la question que je me pose, Sagittaire, comment voir la transparence? Si moi, je ne suis pas extra-lucide, comment je peux voir où les autres ne vous voient pas, Sagittaire? Eh bien, je vous vois bien, et vous serez transparent. Capricorne, copain Capricorne, l'ami Capricorne, du petit déjeuner au coucher, le Capricorne vous fait chier. Eh bien, oui, mais c'est ça, fonction, le Capricorne, vous êtes né en fin d'année ou en début. Vous savez, c'est perturbant hein, pour le Capricorne, il ne sait jamais s'il faut commencer ou finir. Alors voilà le problème de ce signe. Hein. Donc ne lui en veillez pas trop. Et en amour, le Capricorne, eh bien, je vous annonce un rendez-vous galant. Un petit rendez-vous galant, là, oui, peut-être dans la journée. Oh là là, Capricorne, oui, dans la journée, rendez-vous galant, 18h20, ouh là. L'amour est là, Capricorne. Verseau, laissez-moi finir, Verseau. Attendez, je prends un petit coup, Verseau, parce que vous m'avez épuisé. Ah, Verseau, oui, la conjonction, oui, qu'importe, lune, Jupiter en dissonance avec Vénus et Uranus, ça c'est ce que dit un confrère lituanien, ou lituanien si vous préférez, maintenant il y en a d'autres, hein. J'ai aussi, vous ne serez pas en manque d'inspiration, Verseau, mais ça c'est un petit peu habituel chez vous, la créativité, ça, vous connaissez Verseau, une belle petite journée, quelques inventions, et peut-être, pourquoi pas, hein, peut-être, voilà. Et pour finir, ce sera, eh oui, le poisson. L'ami poisson, celui qui finit cet horoscope traditionnellement, qui est régulièrement sabré, c'est vrai, celui dont les prévisions sont les moins travaillées. Je dois le reconnaître, que quand j'arrive au poisson, je n'en peux plus, je me noie sous les prévisions, je file dans le bocal, et avec le poisson, finalement, ça se passe pas plus mal. Il aime bien la compagnie, le poisson, donc écoutez, si vous avez un ami poisson aujourd'hui, eh ben tenez-lui compagnie, hein, promenez-le, trimballez-le, et tout ira bien, n'hésitez pas à lui donner un peu à manger et ce sera parfait. C'était l'horoscope du jour. Comme tous les matins, à 7h20, le destin entre

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Bonjour à toutes et à tous. 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
2: 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L'agenda de Radio Radio Plus vous recommande l'exposition Ivresse au musée Paul Dupuis jusqu'au 29 septembre. Le musée Paul Dupuis est le musée des arts précieux de Toulouse. Cette exposition montre comment l'alcool exerça une fascination ou provoqua des mises en garde au fil des siècles. Le parcours présente ainsi l'histoire des représentations du boire et de l'ébriété en France, par le biais d'affiches principalement, mais aussi de dessins, d'estampes, d'objets et peintures issus des collections municipales. Il s'agit d'un voyage dans le monde de l'ivresse qui s'intéresse autant à la célébration du boire qu'aux discours de condamnation qui l'ont accompagné au fil des siècles. Le visiteur est ainsi confronté à l'évolution du regard porté sur l'alcool à travers l'histoire de l'art et des représentations populaires entre euphorie collective, rituel social, outils publicitaires et problèmes de santé publique.

Nous écoutions le chœur infernal, extrait d'Orphée aux Enfers, opéra d'Offenbach, créé en 1858 et révisé en 1874, interprété ici par le chœur et l'orchestre du Capitole sous la direction de Michel Plasson. L'exposition Ivresse, proposée par le musée Paul Dupuy, est visible jusqu'au 29 septembre à Toulouse. Le parcours est divisé en deux sections, boire et déboire. La première section explore les dimensions festives, symboliques et sociales de la consommation d'alcool. Des bacchanales antiques au café du XIXe siècle, les œuvres exposées montrent comment le vin et les spiritueux ont longtemps accompagné les célébrations religieuses, les banquets ou encore les moments de convivialité. Avec l'essor des alcools industriels au XIXe siècle, l'imaginaire publicitaire contribue à glamouriser la boisson, souvent incarnée par des figures féminines séduisantes sur les affiches et les images populaires. Cette esthétique de la fête et du plaisir contraste fortement avec les discours médicaux et moraux qui émergent à la même époque. La seconde partie de l'exposition met en lumière le basculement progressif de l'ivresse vers un sujet de condamnation sociale et sanitaire. Les artistes y représentent avec un réalisme de plus en plus cru les effets physiques et psychologiques de l'alcool dans un contexte marqué par l'augmentation massive de la consommation au XIXe siècle.

Nous écoutions Annie Cordy, il s'agit de son premier succès, c'était en 1953. L'exposition Ivresse se poursuit jusqu'au 29 septembre au musée des arts précieux Paul Dupuis à Toulouse. Ivresse interroge les mécanismes sociaux et politiques qui façonnent encore aujourd'hui notre rapport à l'alcool, tiraillé entre campagnes de prévention, traditions viticoles et enjeux économiques. Une exposition essentiellement constituée d'affiches publicitaires qui propose un parcours au cœur des représentations liées à l'alcool.

0: Nous écoutions Boris Vian, Je bois, c'était en 1956. L'exposition Ivresse est visible jusqu'au 29 septembre au Musée des Arts Précieux de Toulouse, le musée Paul Dupuy. Une exposition consacrée à l'histoire des représentations liées à l'alcool, avec principalement des affiches, mais également des dessins, des estampes, des objets et des peintures issues des collections municipales. Outre les deux sections « Boire et déboire » qui découpent le parcours de cette exposition, une salle accueille la reconstitution d'un bar de la Belle Époque où sont rangés des verres, bouteilles, caves à liqueur qui sont issus des collections du musée Paul Dupuy. L'exposition « Ivresse » jusqu'au 29 septembre au musée des Arts Précieux Paul Dupuy à Toulouse.
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1: L'agenda de Radio Radio Plus vous recommande l'exposition Ivresse au musée Paul Dupuy jusqu'au 29 septembre. Le musée Paul Dupuy est le musée des arts précieux de Toulouse. Cette exposition montre comment l'alcool exerça une fascination ou provoqua des mises en garde au fil des siècles. Le parcours présente ainsi l'histoire des représentations du boire et de l'ébriété en France par le biais d'affiches principalement, mais aussi de dessins, d'estampes, d'objets et peintures issus des collections municipales. Il s'agit d'un voyage dans le monde de l'ivresse qui s'intéresse autant à la célébration du boire qu'aux discours de condamnation qui l'ont accompagné au fil des siècles. Le visiteur est ainsi confronté à l'évolution du regard porté sur l'alcool à travers l'histoire de l'art et des représentations populaires entre euphorie collective, rituel social, outils publicitaires et problèmes de santé publique.

nous écoutions le Chœur infernal, extrait d'Orphée aux Enfers, opéra d'Offenbach, créé en 1858 et révisé en 1874, interprété ici par le chœur et l'orchestre du Capitole sous la direction de Michel Plasson. L'exposition Ivresse, proposée par le musée Paul Dupuis, est visible jusqu'au 29 septembre à Toulouse. Le parcours est divisé en deux sections, boire et déboire. La première section explore les dimensions festives, symboliques et sociales de la consommation d'alcool. Des bacchanales antiques au café du XIXe siècle, les œuvres exposées montrent comment le vin et les spiritueux ont longtemps accompagné les célébrations religieuses, les banquets ou encore les moments de convivialité. Avec l'essor des alcools industriels au XIXe siècle, l'imaginaire publicitaire contribue à glamouriser la boisson, souvent incarnée par des figures féminines séduisantes sur les affiches et les images populaires. Cette esthétique de la fête et du plaisir contraste fortement avec les discours médicaux et moraux qui émergent à la même époque. La seconde partie de l'exposition met en lumière le basculement progressif de l'ivresse vers un sujet de condamnation sociale et sanitaire. Les artistes y représentent avec un réalisme de plus en plus cru les effets physiques et psychologiques de l'alcool dans un contexte marqué par l'augmentation massive de la consommation au XIXe siècle.

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Nous écoutions Annie Cordy, il s'agit de son premier succès, c'était en 1953. L'exposition Ivresse se poursuit jusqu'au 29 septembre au musée des arts précieux Paul Dupuis à Toulouse. Ivresse interroge les mécanismes sociaux et politiques qui façonnent encore aujourd'hui notre rapport à l'alcool, tiraillé entre campagnes de prévention, traditions viticoles et enjeux économiques. Une exposition essentiellement constituée d'affiches publicitaires qui propose un parcours au cœur des représentations liées à l'alcool.

0: Nous écoutions Boris Vian, Je bois, c'était en 1956. L'exposition Ivresse est visible jusqu'au 29 septembre au Musée des Arts Précieux de Toulouse, le musée Paul Dupuy. Une exposition consacrée à l'histoire des représentations liées à l'alcool, avec principalement des affiches, mais également des dessins, des estampes, des objets et des peintures issues des collections municipales. Outre les deux sections « Boire et déboire » qui découpent le parcours de cette exposition, une salle accueille la reconstitution d'un bar de la Belle Époque où sont rangés des verres, bouteilles, caves à liqueurs qui sont issus des collections du musée Paul Dupuy. L'exposition « Ivresse » jusqu'au 29 septembre au musée des Arts Précieux Paul Dupuy à Toulouse.
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3: Bonjour Hubert, bonjour Mariam. Nous allons aborder le tome 10, chapitre 1. Et c'est une proposition que tu as fait, Hubert, de travailler sur un texte qui s'appelle un livre, qui s'appelle « Un balcon en forêt » de Julien Gracq.
4: Oui, bonjour Patrick, bonjour Mariam.
5: Bonjour Hubert.
4: Ravi de vous retrouver et de vous avoir, je crois, fait découvrir cet auteur. Alors moi, j'ai découvert effectivement Julien Gracq par une discussion avec un musicien. Je ne sais plus très bien comment ça s'est passé. Mais en tout cas, j'ai cherché ensuite un livre de Julien Gracq. Et puis j'ai découvert tout cet univers qu'il y a autour de cet auteur qui est très particulier. Et je suis tombé sur ce premier livre que j'ai lu, qui s'appelle Un balcon en forêt. En fait, c'est son dernier, après j'ai su, mais bon, c'était celui qu'il y avait dans la librairie où j'étais. Et j'ai découvert aussi les éditions Corti, qui faisaient, à l'époque où moi j'ai acheté le livre en tout cas, c'était encore des livres qui n'étaient pas coupés.
3: Donc
4: il fallait les couper. Alors j'ai découvert aussi, c'était la première fois que j'avais un livre coupé à couper, parce que les livres coupés, je les connaissais, c'était les livres que j'avais vus chez mon grand-père ou mon père dans son enfance. Et je trouvais ça bizarre qu'on ne prenne pas la peine de couper les livres en tant qu'enfant. Et quand je l'ai eu dans les mains, donc j'ai pris un certain plaisir à regarder comment c'était fait déjà, hein, les in-quarto, tout ça. Enfin, c'est très bizarre un livre pas coupé, parce que ça ne se coupe pas pareil chaque page. Enfin, Et alors, il y a eu tout le problème de découvrir une écriture qui m'a... je ne sais pas comment dire, enveloppé, je me suis plongé dedans, avoir envie de lire vite et de ne pas pouvoir, tellement c'était riche et beau. Et donc finalement, le rythme de couper les pages a été un peu étonnant, parce qu'au début, j'ai coupé 4 pages d'affilée pour pouvoir aller vite, et puis je n'en avais pas besoin. Et puis, au bout d'un moment, je me retrouvais avec la page à couper, et j'avais envie de lire vite, et donc je coupais trop vite. Enfin, c'était très, très amusant, comme dès la découverte du roman avec ses pages à couper, J'ai lu autrement. Je ne sais pas comment dire.
3: Mais c'est vrai que José Corti est un éditeur qui a édité des auteurs vraiment très, très intéressants et très novateurs, très différents. Et c'est vrai que la politique éditoriale était quand même formidable. Je ne sais pas si tu connais Javier Tomeo, qui est un auteur espagnol.
4: Voilà. Mais après, quand j'ai vu la collection, parce que je suis allé dans un endroit où il y avait la collection Corti à part, j'ai vu que c'était effectivement des auteurs rares, des choses extraordinaires. Et hélas, maintenant, quand on achète un Gracq, il est coupé. Voilà. Et puis là, le format n'est plus le même. Le papier n'est plus le même. Mais enfin, quand même, l'écriture reste. Et je crois qu'on ne peut pas, se plaindre.
3: Je suis entièrement d'accord avec toi. J'ai découvert Gracq. Je crois que j'avais lu ou essayé de lire, mais il y a fort longtemps, Le Rivage des Sirtes.
4: Alors, celui-là, il est particulier.
3: Et que j'avais trouvé ça très compliqué. Enfin, c'est le souvenir que j'en avais. Mais par contre, sur le balcon en forêt, Un balcon en forêt, c'est vraiment un roman totalement magnifique. Et c'est... je suis d'accord avec toi, c'est une lecture qui se déguste.
4: Oui, absolument.
3: On va lire très très lentement. Et en plus, il y a le côté... bien que ce soit évident... On racontera l'histoire après, tout au moins quelques éléments de l'histoire. Bien que ce soit évident, j'ai pas vu venir la fin.
4: Ouais.
3: Et je me suis totalement intégré au personnage et j'ai eu l'impression de vivre cette agonie dont on ne sait pas quelle est la fin en même temps que lui.
4: Il y a un autre roman que j'aime beaucoup, c'est Le Désert des Tartares. Qui raconte une chose semblable dans l'attente d'une fin.
3: C'est Buzzati, ça.
4: C'est Buzzati, oui. Mais là, il y a chez Gracq quelque chose de plus que je trouvais nulle part ailleurs. C'est cette poésie de l'écriture.
3: On parlait de l'histoire. L'histoire, en fait, elle se passe pendant la drôle de guerre. La drôle de guerre, c'est de septembre 39 à mai 40. Apparemment, Julien Gracq a puisé dans ses souvenirs et son expérience. Et il y a l'annonce de la défaite qui est déjà présente.
4: Avant que la guerre commence.
3: Oui, avant que la guerre commence. Ouais. Donc c'est en automne 1939 et l'aspirant Grange, qui est le protagoniste principal.
4: C'est le héros, on peut dire, oui.
3: Et c'est un double de Gracq, en fait. Ouais.
4: Mais comme tu l'as dit toi-même, je pense que beaucoup de lecteurs aussi vont faire un double de ce personnage. Parce que la métaphore de la vie qu'on trouve dans l'histoire, on peut tous la comprendre.
3: Tout à fait. Mais là, on est sur... cet aspirant fait l'objet d'une surveillance par la sécurité militaire. Gracq était lui aussi sous surveillance militaire parce qu'il avait adhéré à la CGT. Et il était engagé auprès du Parti communiste. Et il a été lui aussi... affecté en Flandre. Donc, sur ce roman, en fait, tout se passe dans une maison forte. Je ne savais pas que ça existait, qui est dans les Hautes Alizes. Et cette maison forte est en surplomb, d'où le titre. Et c'est là où il prend ses quartiers. Et en fait, c'est un blockhaus qui est construit au cœur de la forêt pour, donc, la drôle de guerre, pour interdire aux blindés l'accès vers l'Ardenne belge après la Meuse. Un souterrain a été creusé qui devrait permettre d'évacuer en cas de siège le fortin et de se réfugier dans les bois. Et il partage ces lieux avec
4: trois autres
3: militaires, Hervouette, Gourcuff et Olivon. Et chacun vague à ses occupations, coupe du bois, braconne et grange. Il a de grandes errances bucoliques. Et c'est étonnant parce que le temps suspend vraiment son cours et devient une parenthèse. Et lui parle de journée blanche. Et je trouve que ça, c'est très juste. Il va rencontrer une jeune femme qui s'appelle Mona, la femme

0: Death is not the end. Et je trouvais que ça marchait très
1: oui,
0: bien.
1: Parce que...
0: Mais il y a un morceau qui est vraiment magnifique et qui s'appelle Henry Lee et que l'on va écouter maintenant.

0: Nick Cave and the Bad Seeds, Harry Lee, et la voix féminine, c'est PJ Harvey.
1: Magnifique, vraiment.
0: Oui, c'est un très très beau morceau.
1: Il y a une très belle basse comme ça qui fait un côté balade ou ground anglais pour les basses continues. Et ça se déploie dessus, cette histoire. Enfin, c'est très,
0: il y a
1: très
0: cette espèce de lenteur aussi.
1: Oui, et puis, parce que c'est vrai que dans le livre, ce qui est important, c'est le rapport au temps et à la lenteur. Et à la pensée informelle, dégagée des je ne sais pas comment dire, une pensée qui flotte au-dessus de la nature et avec la nature.
0: Tout à fait. On vient d'entendre une voix féminine avec PJ Harvey, et je pense qu'il est temps d'en entendre une autre.
1: Ah oui, Mariam, lis-nous un peu de Grac.

0: quand il avait fini la lecture du Petit Ardennais et de celle des Gazettes de Paris qui arrivaient jusqu'à la Maison Forte, Grange se demandait parfois d'où lui venait maintenant cette impression tenace que les journaux étaient si mauvais. Il ne se passait rien. La guerre de Finlande tirait à sa fin, c'était clair. Dans l'Orient, dont on avait beaucoup parlé à un moment, tout paraissait tranquille. Les puits de pétrole du Caucase, apparemment, ne se décidaient toujours pas à flamber. Autant de contre-feux qui, après avoir rougeoyé un moment à l'horizon distraitement, charbonnaient et s'éteignaient l'un après l'autre. Et maintenant, il commençait à se faire sur le front nord-est un silence un peu bruyant. Ce silence meublé de tout sautement et de craquements de chaises. On dit quelquefois qu'un ange passe, et par lequel les invités signifient discrètement, à part soi, que le temps devient longué et un peu bien indécent qui s'écoule entre les hors-d'œuvre et l'apparition de nourriture d'un caractère plus consistant. Car ce silence, qui agaçait maintenant l'oreille, était une fin, et le bâillement ne faisait pas tant songer à l'ennui qu'à la redoutable ouverture de mâchoire qui achevait maintenant de le signifier. L'hiver vieillissait. On sentait sa tranquillité se lézarder, comme cette île flottante de Jules Verne que le dégel, un jour après l'autre, rapetissait. Quand il s'était colleté un moment avec ses pensées sans joie, que la nuit rameutait dans le blockhaus et qu'il appelait ses larves, avant de se coucher, il allait parfois jeter un coup d'œil sur la carte de Belgique épinglée à la tête de son lit. Un supplément gratuit en couleur du Petit Ardennais, entouré de sa frange de drapeaux français, allemand et belge, à découper le moment venu, pour usage, suivant le pointillé. On eût dit, pensait chaque fois Grange choqué, en fronçant un peu le sourcil, un cercle de mouches attendant autour du fromage qu'on en retira la cloche. Posément, il mesurait quelques distances en se servant de l'échelle au coin de la carte et de sa lime à ongles. Somme toute, le matelas belge manquait d'épaisseur. De la frontière allemande à la Meuse, on pouvait compter un peu moins de 100 km, 3 heures de route, sans beaucoup se presser. Heureusement, c'était des kilomètres d'Ardennes. Allergique aux armées, tout le monde pouvait le dire. Joffre, en 1914, s'y était cassé les dents. La leçon n'avait pas été perdue. Il regardait avec une sorte d'épanouissement l'énorme tache verte et vivace de la forêt qui poussait en se morcelant des tentacules jusqu'au-delà de la Meuse de Liège. C'était vraiment, en fait de forêt, ce qu'on voyait de plus sérieux. Il remarquait d'ailleurs que nulle part elle n'était plus compacte qu'en face des falaises. « Pas une clairière », se disait-il, avec un satisfecit intime qui lui tirait les coins de la bouche. D'ailleurs, il y avait des références. « Immense forêt de petits arbres », avait écrit Michelet. Une armée ne se fourvoyait pas au travers de ces grandes évidences tranquilles. Pis que la forêt, en somme, la jungle. Au surplus, il fallait compter avec l'armée belge. 17 divisions. Les destructions qu'elle avait préparées étaient formidables. Les routes de forêt, songeait-il encore en faisant une moue, avec quelques abattis. L'ennui était, il y repensait soudain, que les arbres justement étaient si petits. Mais on ne pouvait pas avoir toutes les chances de son côté. Il songeait encore un moment, entre ses couvertures, à l'armée belge, à la forêt, aux destructions, aux leçons de l'histoire. On l'eut un peu étonné en lui faisant remarquer l'oubli bizarre qui mettait l'armée de la Meuse entre parenthèses. Il n'y pensait pas. C'était tout, et c'était singulier. Et sans doute, il n'eût pas aimé en approfondir les raisons. Dans le premier demi-sommeil, déjà tranquille, il écoutait pousser la forêt.
1: Merci Mariam.
2: Ah, merci Mariam, quelle belle lecture. Alors, qu'est-ce que tu as ressenti en découvrant ce livre ?
0: Ben, je rejoins ce que tu dis sur la densité de cette écriture, sur sa richesse. Et puis, à la fin de la lecture du livre, avec le recul la fin de cette histoire, moi j'y ai vu vraiment une œuvre, une grande œuvre, divisée en trois grandes parties, quoi. Une grande partie très lente, voilà, il ne se passe rien, parce que, comme on vient de l'entendre, c'est lent, etc. Et puis après, il y a deux parties qui sont de plus en plus courtes et de plus en plus rapides et de plus en plus sur le qui-vive, comme une espèce de symphonie, mais avec trois parties inégales. Et voilà.
2: C'est... Oui, on retrouve de la musique dans les mots aussi, dans le choix des adjectifs.
0: Tout enfin, à fait.
2: Il y a une précision parfois. On sent un peu le professeur de géographie là, qui connaît par cœur tout ce qu'il y a dessous les arbres, enfin les roches et tout.
0: Oui, il y a un vocabulaire botanique très...
2: Mais aussi, il y a des associations de mots étranges qu'on n'attend pas. Enfin, c'est des métaphores très, très riches et très, très surprenantes.
1: Bah, le vocabulaire de la nature, il est fortement inspiré de Bachelard. Enfin, on retrouve vraiment cette idée-là. Et tu disais que tu pensais que ce livre était une œuvre d'art.
2: Oui, ben c'est parce qu'il y a... Alors, pourquoi une œuvre d'art ? Déjà, l'écriture en elle-même, qui est d'une beauté sidérante, essaie de faire quelque chose... Je peux aborder la notion de sublime de cette écriture avec du banal. Parce que qu'est-ce qu'on a ? On a un petit soldillon, là, avec trois petits, il y en a un qui parle même pas correctement, enfin c'est des pauvres gars quoi, c'est quatre pauvres gars paumés dans un blockhouse inutile au milieu de nulle part. C'est pour moi une métaphore de la vie, de ce qu'on vit, on sait pas pourquoi on est là et ce qu'on a à faire, et eux en tout cas ils se débrouillent pour survivre. Alors, il y en a un qui picole, il y en a un qui va attraper des animaux avec des lacets. Et puis il y a Grange. Grange, lui, c'est le wanderer, donc le marcheur. Il marche dans la forêt. Donc là, tu as pris un moment d'introspection où il est dans son lit. C'est les deux éléments. C'est dans la maison forte, dans son lit, ou dans la maison de Mona, donc au Falise. Ou alors il est dans la nature. En fait, on le voit pas trop entre les deux. Et son disons que c'est ce qu'il fait de militaire, il en est conscient, ça vaut rien au niveau militaire.
1: Le personnage principal, c'est presque la forêt.
2: Voilà.
1: C'est plus la forêt que les humains.
2: C'est la forêt débarrassée des humains.
1: Oui, enfin c'est
2: sans les humains en tout cas.
1: La forêt est éternelle, l'humain passe.
2: Voilà, c'est ça.
1: On est sur cette notion-là.
2: Et donc la fin justement de quand il va, parce que bon, il va mourir d'une blessure. La fin est quand même extraordinaire parce qu'il est heureux, il meurt heureux. Enfin,
1: non, c'est là
2: quand
1: où
2: même...
1: c'est ambigu, si tu veux, parce que la fin, pour moi, il n'y a pas la mort, il y a autre chose. C'est pour ça que j'avais choisi cette chanson au départ, si tu veux. Elle y est, évidemment, mais il y a une autre manière de contourner sur une forme presque mystique, c'est-à-dire comment on va dégager ça, comment le religieux devient presque du quotidien.
2: C'est pour ça que j'ai choisi une musique particulière, qui est une messe de Josquin des Prés, basée sur une mélodie populaire là, qui est de l'homme armé. Donc c'est un petit thème qui était très très... qui est du côté des petites gens, c'est-à-dire l'homme armé dit, la chanson dit à la fin, « Venez tous avec un pic ». Donc, un pic de fer. Enfin, c'est vraiment les petites gens qui vont défendre leur peau comme ils peuvent. Ce n'est pas du tout une grande guerre avec des chevaliers. C'est vraiment... Et donc, c'est une époque, le 16e siècle, où on va sortir de la musique franco-flamande qui faisait des messes avec des mélismes extraordinaires où on n'entendait presque pas le texte et où c'était censé représenter la splendeur divine sur Terre, pour donner un avant-goût du paradis, et c'était pas fait pour que les profanes écoutent ça, en fait. Et il y a quelques grands, grands compositeurs, Josquin des Prés, c'est l'un des plus grands compositeurs de son temps, qui a donné la mode d'utiliser un thème populaire, donc de l'homme armé, en le citant textuellement, parce qu'il y avait tout un tas d'autres œuvres qui citaient pas vraiment, mais lui, il le cite textuellement, et il arrive à en faire... une messe en toutes les parties, avec le thème qui revient sans arrêt, sans arrêt, sans arrêt.
1: Et donc, on va écouter... Et
2: on va écouter un morceau, on va écouter, je crois que c'est le credo plutôt, de la messe armée de Josquin des Prés.

0: Donc, nous venons d'écouter effectivement la news DI de la messe sur le thème de l'homme armé de Josquin des Prés par l'ensemble Assai Voci. Et effectivement, c'est cette idée de sublime, de sacré, de paix aussi. De paix, on retrouve la même paix que dans la musique que tu avais choisie, qu'on a dans l'écriture quand il se balade en forêt. On a peut-être, comme rarement dans un texte, là, on rentre dans cet étrange sentiment qu'on peut sentir parfois d'être en paix totale dans une forêt, sans autre compagnon que la forêt. Et c'est ça qui est très très beau. C'est comme un grand poème, mais en prose évidemment, mais tellement développé, tellement structuré, sans en avoir l'air, qui flotte. C'est une structure flottante, en fait, avec le vent. Ça serait des rideaux ou des ailes de papillon, je ne sais pas. C'est extraordinaire. Moi, je trouve que c'est vraiment un chef-d'œuvre.
1: Il y a cette chose-là, mais en même temps, c'est excessivement anti-militaire. Enfin, on est sur...
0: Mais je crois qu'un poète militaire, ça n'existe pas. Enfin, Et justement, ce musicien, par exemple, Josquin des Prés, qui a pris ce thème de l'homme armé, il termine sa messe sur un moment de pure paix. Et donc c'est aussi une revendication, en fait, dans une époque autrement plus guerrière que la nôtre.
1: Tout à fait. Mais Gracq est vraiment un écrivain politique.
0: Oui.
1: C'est-à-dire qu'il a été tenté par le communisme, il a adhéré au PCF en 1936, jusqu'au pacte germano-soviétique. Donc là, il est parti. Mais il a toujours eu une réelle distance par rapport à tous les organismes politiques. Enfin, c'est quelqu'un de très solitaire. Alors, c'est un écrivain engagé politiquement, défenseur de la langue française. Il refusait l'envahissement croissant de l'anglais, par exemple. Il était complètement là-dedans. Il était critique par rapport au capitalisme, enfin, la mondialisation, qu'il considérait, je le cite, comme des forces destructrices de la culture et de l'environnement.
0: On ne peut pas penser autrement aujourd'hui.
1: En 69, il a signé le manifeste 121 qui appelait à la fin de la guerre d'Algérie et à la reconnaissance de l'indépendance de l'Algérie. Et pendant la Seconde Guerre mondiale, il s'est engagé dans la résistance et il a participé à la libération. Julien Gracq, son vrai nom, c'est Louis Poirier. Et il a toujours voulu, dans sa vie, séparer son activité de professeur de son activité d'écrivain. C'est-à-dire, alors ça, je l'ai découvert, et son pseudonyme littéraire vient d'une double fascination. La fascination pour le rouge et le noir de Stendhal.
0: Ah oui, Julien.
1: Voilà. Et son admiration pour les Gracques. Je ne savais pas qui étaient les Gracques. Et en fait, dans l'histoire romaine, les Gracques, ce sont deux frères, les frères Gracchus, qui sont des hommes d'État et qui ont été connus pour l'intentative qui n'a pas réussi de réformer le système social romain durant la deuxième moitié du deuxième siècle avant Jésus-Christ.
0: D'accord.
1: Donc, le pseudo est déjà complètement...
0: Le décrit bien. Ouais.
1: Voilà. Et alors, en même temps, c'est quelqu'un évidemment d'extrêmement brillant. École normale supérieure en 1930. En 1934, il est reçu à l'agrégation d'histoire et de géographie. En 1946, il est nommé au lycée Claude Bernard de Paris, après avoir fait d'autres lycées, où il va enseigner l'histoire et la géographie jusqu'à sa retraite en 1970.
0: Ah ouais,
1: et il s'inscrit vraiment.
0: Fidèle, ouais.
1: Tout à fait. Pour en venir pas à son écriture, mais au personnage, quand je dis que c'est un écrivain discret, y a cette notion, effectivement, de reprendre, après la guerre, il reprend son métier d'enseignant. Et il a publié plusieurs romans, dont le plus célèbre peut-être, c'est Le Rivage des Sirtes en 1951. Il a obtenu le prix Goncourt et il l'a refusé.
0: Pour quelle œuvre ?
1: Pour le Rivage des Sirtes. En 51, on lui a attribué le concours et il l'a refusé. Il a refusé aussi de se présenter au Nobel, parce qu'il avait été nominé, je ne sais pas si on dit ça comme ça. Et il a eu une reconnaissance immédiate, mais qui a toujours été en marge, on peut dire même en opposition par rapport à son époque. C'est-à-dire, c'était quand même la pleine époque de l'existentialialisme ou du nouveau roman.
0: C'est tout à fait
1: on ne peut pas être plus éloigné, tu vois. Il y a quelque chose qui est de ce domaine-là, quoi. Évidemment, il y a un refus évident de se conformer aux normes et aux conventions par rapport à toutes ces choses-là, et très discret. Alors, en même temps, c'est un des rares écrivains qui a été édité à la Pléiade du temps de son vivant.
0: Ah ouais.
1: Donc, enfin, voilà.
0: C'est pas rien non plus.
1: Il y a en même temps une énorme reconnaissance et en même temps un côté d'une discrétion.
0: Oui. Et quand on en parle, il n'y a pas beaucoup de gens qui connaissent. Il n'est pas si connu par rapport à la notoriété qu'il a. C'est très étrange.
1: Non, je l'avais mis de côté. Enfin, je te dis, j'avais lu ce texte il y a très longtemps et j'avais mis Grac de côté. Et je te remercie de me l'avoir fait redécouvrir.
0: Écoute-moi, c'est qu'un retour d'une discussion avec quelqu'un. Et encore récemment, en parlant de cette émission avec des personnes, et j'ai quelqu'un qui m'a sorti. Il m'a dit, mais tu ne connais pas Nœud de vie de Grac? J'ai dit, non, je connais, j'ai lu presque tous les Grac. Mais celui-là, je connais. Ah ben, il vient de sortir. Enfin, c'est quelque chose qui a été sorti.
1: C'est une réédition.
0: Ça a été sorti après sa mort.
1: D'accord.
0: Ce sont des fragments. Et justement, par rapport à cette idée de chef-d'œuvre, dans ce petit fragment, donc c'est des fragments, c'est des chemins, c'est des cheminements, en fait.
1: Tu as retiré une phrase?
0: J'ai retiré une phrase pour peut-être plus déguster la richesse des images et à la fois leur nouveauté et leur intemporalité. La géologie ne s'absente jamais tout à fait du sentiment que j'ai des paysages. La Sologne reste toujours pour moi le creux de France qu'elle a été au moment du charroi. Énorme de ses sables, de ses argiles et de ses graviers. Un ombilic stagnant encavé que le vent ne visite guère et qui dort comme une mare sous son écume verte. Donc, on voit là le géologue, en fait, qui est là.
1: On voit le prof d'histoire géo.
0: Complètement.
1: On voit le géologue.
0: Et puis on voit le
1: poète.
0: Mais
1: on voit aussi la poésie.
0: Oui.
1: Et peut-être on peut entendre un autre extrait de...
0: Du balcon en forêt, oui.
1: Du balcon en forêt, si tu es d'accord, Myriam.
2: Avec grand plaisir. Il tendait l'oreille, étrangement remuée. L'espace libre, la longue pente de plateau, étalée vers le nord, qu'on pressentait ici derrière la voûte des branches, donnait pour la première fois à la bataille un caractère panoramique d'événements. Le sens du danger, la peur de la solitude, s'abolissaient dans le sentiment d'une échelle neuve. Un royaume de la terre était en proie au feu du ciel. Ce qu'on en pensait n'était pas très important. Seulement, sur cette basse, faite d'un rongement lourd, ce croulement de falaise attaqué par les vagues, si l'on prêtait l'oreille, se détachait un bruit plus proche, qui sabrait obliquement la forêt à la hauteur de la route des Ouches. Un ananement ininterrompu de moteurs qui se gonflait par intervalles. Et derrière lui, un soubresaut, une gigue de tressautement métallique, comme si l'on avait été tiré sans hâte d'énormes plaques de fer blanc sur un pavé inégal. Les chenilles. Ils sont là, se dit Grange. Il pâlit et se rencoigna derrière un sapin. La tête lui tournait un peu. Il regardait autour de lui. Incrédule, bougeait le décor d'opéra de la forêt dérisoire. Un sentiment déracinant de laisser pour compte lui couper bras et jambes. Le fleuve de ferraille glissait de tout son long, paisible, endormeur, interminable. Dans une espèce d'hébétude, il regardait passer le train. En approchant du blockhaus, il siffla pour avertir. Dès qu'on redescendait de la crête, le brinque-ballement du convoi, le fracas de la bataille cessait comme par enchantement. La faible brume de chaleur tremblait encore sur la chaussée rôtie par l'après-midi. Une douzaine de corbeaux pâturaient sur l'allée, dans le soleil maintenant déchiré par les branches. La pensée du château magique, de l'île préservée, refleurissait malgré soi, se glissait encore comme espoir fou. « On ne se rend pas compte de grand-chose, » fit-il, quand il se fut glissé dans le blockhaus. « Ça bombarde sur la Meuse. »« De toute façon, » ajouta-t-il un peu trop vite, en haussant les épaules, « on sera fixé avant la nuit. » Ils burent à tour de rôle au bidon de Gourcuff, gravement, et reprirent leur poste. Olivon secoua sur le béton les dernières gouttes du bidon vide, sans rien dire. « Ils savent, » pensa Grange, étonné. « Ouh, ils ont deviné. Ma voix !» Malgré lui, il se sentait le cœur un peu moins lourd.
0: Merci Mariam de ce bel extrait que tu lis avec tant de délicatesse, vraiment. Là, donc, c'est la guerre, l'arrivée de la guerre. C'est vraiment le moment clé et c'est le dernier moment qui passe ensemble, en fait. On va découvrir ça. Et il manquerait encore une troisième. On pourrait que dire aux gens qui nous écoutent de lire, de toute façon, ce magnifique roman, parce qu'il y a des moments magnifiques au niveau de la forêt, sans la guerre qui est là. Mais déjà là, on entend comment il décrit, comment Louis donne les images, et les images renvoient à Louis. Enfin, c'est... Et puis en même temps, la conscience, en surplombant, qu'on est dans un décor d'opéra. Enfin, y a tous les niveaux en même temps. C'est vraiment un chef-d'œuvre, comme la messe de Josquin des Prés, avec toutes ces voix qui se répandent.
1: C'est vrai qu'au niveau de l'écriture, il peut y avoir une référence proustienne, avec un langage très soutenu. Des descriptions très minutieuses, des phrases longues. Alors, ce qui est très original par rapport à Proust, qui n'est pas ma tasse de thé, enfin, moi, la Madeleine, j'ai un peu de mal, mais bon, ça, c'est encore autre chose. Voilà, là, ce qui est formidable, c'est la notion des odeurs. Les odeurs, les sons, les couleurs de la forêt, les émotions.
0: Tous les sens.
1: La vue, les couleurs basiques qui reviennent, le gris, le rouge. Les couleurs composées, le blanc, le bleu récurrent, la ligne bleue des Vosges. Il y a tous ces éléments, mais il n'y a pas que la vue, il y a aussi Louis, le bruit très calme de l'eau, c'est magnifique. Le cri des chevêches, le silence des bois sans oiseaux, la nuit sonore, il y a aussi l'odeur qui est présente, donc tous les sens.
0: Oui, quand ils rentrent dans le bunker, quand ils se réfugient, là, après cette scène que tu viens de lire, ils vont se réfugier dans le bunker, donc ils descendent et il y a l'odeur de la forêt, des champignons, enfin tout.
1: L'odeur obsédante des pommes sûres,
0: voilà.
1: De la pourriture,
0: le
1: fumé de la sauvagine.
0: C'est tellement extraordinaire.
1: Ça. Et tout ça, c'est très, très référencé. Enfin, pour moi, ça m'a ramené quand même sur ces notions... À Bachelard, enfin, il y a cette notion de Bachelard dont je parlais tout à l'heure. J'ai retrouvé du Camus aussi dedans.
0: Ouais,
1: évidemment, du Charles Perrault. Toute cette notion de conte de la forêt, perdu dans la forêt, le petit poussé. Enfin, et beaucoup d'Edgar Allan Poe, puisqu'il le cite même, puisqu'il lit Allan Poe. Et il y a du Rimbaud, le dormeur du Val. Hein, le somme du dormeur du Val, ça finit pareil. Et en plus, toujours en référence littéraire, Grange lit du Shakespeare.
0: Oui.
1: Il lit du Gide.
0: Oui, c'est en même temps, c'est vraiment un double de Gracq lui-même.
1: Tout à fait.
0: Parce qu'il est très, très cultivé, en fait, ce garçon perdu au milieu des Soudards.
1: Et on est effectivement en même temps sur cette discrétion, parce que Gracq, effectivement... À la fin de sa vie, il était complètement dans l'idée de laisser tout de côté. C'est-à-dire, alors on a parlé de ses influences littéraires, mais il avait des relations étroites aussi avec d'autres écrivains. Il était en relation épistolaire avec Breton, avec René Char, avec Camus. Et il a été un ami très proche de Max Ernst.
0: Ouais.
1: D'où cette notion de peinture qui est présente. À savoir qu'il a abandonné l'écriture de fiction à partir des années 70, référence à ce que tu as lu tout à l'heure sur le texte.
0: Ouais.
1: Il a été élu à l'Académie française en 89, mais il a refusé de siéger. Donc toujours retrait de la vie publique.
0: Et des honneurs, oui, il ne veut pas des honneurs.
1: Sauf qu'il a été traduit dans 26 langues. Étudié dans des thèses et des colloques, proposé au concours de l'agrégation, plusieurs fois, et publié de son vivant, c'est ce que je disais tout à l'heure, dans la bibliothèque de la Pléiade. Et évidemment, les œuvres de Gracq ont influencé de nombreux écrivains qui se... On parlait tout à l'heure de Quignard, qui s'en inspire, enfin qui dit avoir été fortement influencé. Et dans les écritures magnifiques, il y a aussi des chansons qui font des écritures magnifiques. Et là, on va écouter une chanson qui est formidable, qui s'appelle « Comme à Ostende » et qui est chantée par Arnaud.

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0: un texte magnifique Jean Roger Caussimon, chanté par Arnaud. Et dans Caussimon, on retrouve effectivement un style d'écriture poétique, lyrique, qui peut être proche de celle de Krack, avec cette réflexion sur la condition humaine et la place de l'homme dans le monde.
1: Ah oui, tout à fait. Et que toute vie vécue intensément vaut la peine d'être vécue. Il ne faut pas se désespérer de l'absence de sens.
0: Quelques mots de conclusion par rapport à ce magnifique livre de Julien Krack.
1: Ben oui, pour moi, c'est l'idée de partager un chef-d'œuvre, un vrai chef-d'œuvre, énorme.
2: Moi, Julien Krack, je connaissais de nom, bien sûr, mais je n'avais jamais lu. Donc, j'ai découvert encore une fois une écriture très, très belle, très dense. Et ça me donne envie de lire les autres.
1: Le reste.
0: Et on est toujours sur 106.8, Radio Plus. Et Manu qui est à la technique, merci.
1: Merci Manu, merci Mariam, merci Patrick.
0: Et donc
1: merci
0: on était sur
2: tous.
0: Le tome 10, chapitre 1. Et la semaine prochaine, ce sera le tome 10, chapitre 2.
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0: Un cactus à l'entracte, saison 10, épisode 11 sur Radio Radio Plus. Nous passerons aujourd'hui en revue des spectacles qui étaient à l'affiche à Toulouse au cours des mois de mars et avril, en compagnie de Katia Fallone, chercheuse et enseignante. Bonjour Katia.
1: Bonjour Jérôme Gack.
0: Sylvain Hecht, doctorant en études théâtrales. Bonjour Sylvain.
2: Bonjour Jérôme Gack.
0: Et Anaëlle Poxy, étudiante en études théâtrales, chorégraphiques et circassiennes. Bonjour Anaëlle.
3: Bonjour Jérôme Gack.
0: Avec au programme de cette émission, épique pour Yikaku de Nadia Begré, que nous avons vu au Théâtre Garonne. Et nous débutons par La Gouinerée, une performance de Rebecca Chaillon et Sandra Calderan, présentée au Théâtre Sorano. Après Carte Noire nommée Désir, un spectacle de Rebecca Chaillon, elle était de retour sur la même scène pour présenter cette performance conçue avec Sandra Calderan intitulée La Gouinerée, qui met en scène un couple de lesbiennes qui s'installe dans une maison à la campagne en écoutant des chansons de Joe Dassin. Katia Fallone.
1: Alors, La Gouinerée, justement, ce n'est pas simplement une performance, c'est plutôt un spectacle dans lequel s'insèrent des performances. Rebecca Chaillon, elle apparaît cette fois dans un duo avec sa compagne dans La vie comme sur la scène, qui est Sandra Calderan. Calderan, même nous précise-t-elle pendant le spectacle. Le spectacle est plus posé, plus calme, plus introspectif que le précédent, plutôt vomir que faillir. Sur scène, et c'est pour ça qu'il ne s'agit pas à proprement parler d'une performance, même si on a des moments de performance évidemment, et qui sont d'ailleurs très attendus par le public, qui sont comme une sorte de moment de bravoure. Donc c'est un rendez-vous donné au public, évidemment, même il y a plusieurs rendez-vous de ce type-là donnés au public pendant le spectacle. Sur scène, commençons par la scénographie. Alors c'est une scénographie qui relève du bricolage. On a une échelle, un établi, un plateau, l'esthétique mécano. L'ensemble fait clairement signe vers l'enfance, un tracteur joué sur lequel se déplace Sandra Calderan, des planches type Capla qu'elle élève en une tour fragile le temps que le public s'installe, comme si le moment était venu pour les deux amoureuses de jouer enfin dans la cour des grands, c'est-à-dire partager un même espace d'habitation. Enfin, la cour des grands, la cour des adultes, et ça sera toute la question, est-ce qu'on a envie de ça ? Est-ce qu'on a envie de vivre ensemble ? Est-ce qu'on a envie de vivre ensemble ici ? Et puis, quel sacrifice on est prête à faire ou pas ? Et quelle vie on a déjà construite ? Et qu'est-ce qu'on voudrait laisser et ne pas laisser d'ailleurs ? Sandra Calderan est déjà en jeu lorsque le public entre. Elle salue celles et ceux qui s'installent. D'emblée, la distance est abolie entre le public et les comédiens. Le spectacle devient un lieu de rencontre et d'ailleurs, lors d'un entretien mené par les étudiants en recherche-création de l'Université Jean Jaurès qui s'est déroulé le samedi après-midi suivant le spectacle, Rebecca Chaillon le formule ainsi « Je tiens à la notion de temps, dit-elle, il faut qu'on prenne du temps ensemble. » Et c'est vraiment ce sentiment-là qu'on a quand on voit le spectacle parce qu'on a l'impression que le temps effectivement s'étire. On observe les deux femmes chercher leurs repères dans cette nouvelle vie, mais personne n'en possède vraiment de repères. Chacune s'ajuste ou essaie de s'ajuster au désir de l'autre, accepter un mode de vie rural pour l'une quand on est une artiste urbaine, constamment en mouvement, bricoler pour l'autre, y compris quand on déteste cela. Tout se fait avec douceur, avec beaucoup de précautions, mais je dirais dans un état d'intranquillité. Le spectacle avance par une succession d'actions et de tâches concrètes qui s'alternent avec une narration en voix off, des prises de parole au micro, proches parfois du poème ou de la confidence adressée au public. Alors, il y a ce moment performatif qui est particulièrement marquant dans le spectacle, où Rebecca Chaillon s'enduit d'un papier peint très chargé au motif bohème. Alors, il y a un marqueur social du papier peint. Comme si la maison finissait par l'absorber entièrement, parce que Rebecca Chaillon s'enduit entièrement de ce papier peint qui la recouvre. Et elle le dit elle-même, ce qu'elle cherche dans la performance, c'est ce que je vis. Ce que je vis est traduit dans la performance. Et on a vraiment l'impression d'une maison qui l'avale. Elle le confie, elle en fait la confidence sur le plateau. Elle dit ne pas vouloir renoncer à son mode de vie habituel. son mode de vie habituel qui est fait de, bah, de, d'un cadre urbain, d'une ville, de tournées, de trains, d'Airbnb, d'une circulation permanente entre les théâtres, entre... et dont, dont la vie est faite de travail, et emplie de travail. Elle dit qu'elle aime travailler tout le temps, et y compris, enfin, surtout avec ses amis, et voir des tourbillons de gens. Bref, elle nous dit qu'elle aime sa vie telle qu'elle est, et sa vie, c'est tout sauf la maison. Donc, elle déclare aussi au sujet de son travail que les actions concrètes, c'est un endroit de poésie et de politique, et que c'est là que s'inscrit sa performance. Certaines actions scéniques accompagnées des chansons de Joe Dassin, donc, dont on écoutera un extrait dans l'émission, fonctionnent comme une forme de parabole mélancolique. Elle appelle ça une parabole du seum, dit-elle avec humour. Et pourtant, le projet porte une utopie. Dans la Gwynerée, il s'agit de créer une Gwynerée qui soit un refuge collectif à une époque où les tensions montent, où l'on sent le vent tourner, dit-elle. Une maison faite de plusieurs maisons peuplées de voisines gouines dans chaque colline et qui deviennent des cousines et qui deviendraient des cousines. Mais cette utopie reste traversée par une mélancolie diffuse. Et pourtant, contradiction nécessaire, le spectacle est aussi profondément drôle, comme sa bande-annonce au ton volontairement mélodramatique de série B. L'humour surgit dans les situations, dans les costumes, laissant apparaître le corps moitié nu de l'artiste dans les moments performatifs attendus, donc comme je l'ai évoquée par le public, lorsqu'elle peint son corps d'un rose éclatant, avec un pinceau de tapissier, lorsqu'elle se maquille lentement, ou encore dans une scène de lèche à la langue de bœuf du corps de sa partenaire. Une scène à la fois incongrue, érotique et étonnamment tendre. Le spectacle se conclut notamment par un questionnaire adressé à l'autre. J'ai trouvé ça très drôle, ce questionnaire. Enfin, très drôle, il n'est pas que très drôle. Il est aussi l'appel à l'introspection, évidemment, du public. Et il est aussi très politique, c'est-à-dire que là, pour le coup, intime et politique sont complètement reliés dans le questionnaire. Mais le moment un petit peu qui était une sorte de blague privée entre elles, serais-tu d'accord pour apprendre en écoutant France Culture que tu voudrais un enfant ? Voilà, donc c'est comment Sarah Calderan vit avec une artiste aussi, qui parle aussi beaucoup de son art. Et on comprend que bon, bah, c'est pas toujours facile. Elle confie aussi sur scène, donc il y a une dimension autobiographique au spectacle. Elle confie sur scène passer avec elle 24 heures par mois de son temps seulement.
0: Merci Katia. Le jour où j'ai vu la représentation, elle a eu ses règles sur scène.
2: Moi, je suis partie voir jeudi et elle avait dit, parce qu'il y a

0: va imiter Loïs, qui est du coup le personnage, l'une des personnages principales, qui est une mère de famille de 5 garçons. Et c'est intéressant de voir comment elle s'est, on va dire, incorporée de l'histoire de Loïs, qui est une mère vraiment qui est toujours à bout de nerfs, on la malmène très clairement. Et de voir comment, en fait, elle a su s'incorporer de ce personnage en interagissant avec le public. À un moment, on a dû lui souhaiter bon anniversaire. En chantant, elle a dit « Souhaitez-moi le joyeux anniversaire » parce qu'elle imite Loïs et ses enfants qui oublient son anniversaire, mais pas tellement. Et le public, vraiment, en a joué. Au niveau des références, toujours quand Rebecca Chaillon s'enduit de colle, en fait, rose, pour tout simplement mettre le papier peint, en fait. Fait une référence, du coup, à Pink, chanteuse américaine. Ça aussi, c'est très intéressant, ces petites refs qu'elle lâche de temps en temps. Et puis, c'est vrai que ce qui m'a intéressée dans la performance, c'est le fait qu'elle prenne des haricots rouges, qu'elle les écrase avec ses pieds et puis qu'elle les mange. Vu qu'il y avait une dimension performative, je ne sais pas si c'est exactement la même chose qu'elle a fait à chaque représentation, mais de voir comment en fait elle joue avec la nourriture et qu'il n'y a pas de limite et que c'est vraiment une matière en fait scénographique qu'elle exploite. Et puis en même temps, on retrouve cette idée de nourriture, de consommer, de consommation, société de consommation, notamment dans une phrase qui m'a assez intéressée quand elle dit que j'ai mangé mon père, en disant que maintenant elle incorpore les habitudes de son père, c'est-à-dire à la cuisine, comment par exemple elle va dire certaines choses à sa mère en fait. Et elle utilise tout ce champ lexical, tout cet imaginaire qui est du coup lié à la nourriture qu'on retrouve dans son travail, notamment dans l'estomac dans la peau, là où en fait elle va parler d'intérioriser, d'internaliser des comportements de l'environnement dans lequel en fait on navigue. Et puis toujours sur cette question de nourriture et de politique, Sandra Calderan dit « Je vis à la campagne, mais je ne mange pas bio ». Et elle témoigne aussi d'une certaine forme de culpabilité, en fait, sur le politiquement correct, en fait. C'est-à-dire comment on va peut-être associer le fait d'être à la campagne, de manger des trucs sains, et qu'elle, en fait, elle se détache. Le but, c'est pas forcément de montrer la Gwynerie comme une sorte d'utopie voilà, parfaite, parce que ce qui est intéressant, c'est qu'on montre aussi ce qui va pas, entre guillemets, à côté. Et dans ça, il y a plusieurs choses. Donc déjà, il y a le rapport de force entre les deux. Comme l'a très bien dit Katia, d'un côté, on va voir Rebecca qui va voyager partout en France. Et d'un côté, nous avons Sandra Calderan qui a une famille, des enfants notamment, et qui du coup vit à la campagne. Et c'est ce contraste-là qui peut créer un rapport de force qui peut se voir notamment dans la Gwynerie. Et puis, ce qui est intéressant, ce qui m'a fait beaucoup rire aussi, c'est comment Rebecca Chaillon fait l'énumération de ce que n'est pas la Gwynerie. Elle dit la Gwynerie, c'est pas des blancs à dreadlocks qui va fumer en fait autour, je sais pas, d'un feu, par exemple. Elle dit que la Gwynerie, c'est pas la bourgeoisie qui a peur en fait de pas laisser son héritage, donc une référence du coup à Tchekhov et à la Cerisaie, etc. Et là on voit que c'est intéressant, c'est que elles disent pas exactement ce que c'est, mais on est sûr de ce que ça n'est pas en tout cas. Et cette idée de cousine voilà qui se rencontre, ça aussi c'est assez intéressant parce que elles le savent, c'est beau. Et elle rationalise sur scène que non, à côté, il y a ça qui marche pas. Et on montre aussi le fait d'être lesbienne, mais d'avoir des enfants et les injonctions à la parentalité, à la maternité aussi, qui apparaissent. Et voilà, j'ai trouvé ça, tout ça très enrichissant.
1: Alors sur l'aspect société de consommation, la nudité aussi, hein, le fait que, comme par hasard, le soir où je l'ai vue, elle ait eu ses règles sur scène. Ça m'a rappelé les spectacles de Rodrigo Garcia qu'on voyait il y a quelques années, qui était dans une radicalité très forte et qui, à cause de ça, a fini par arrêter tout simplement le théâtre. Hein. Il travaillait beaucoup sur cette question de la société de consommation.
2: Je crois qu'elle a été formée par Rodrigo Garcia. Hein,
3: oui, alors Rebecca Chaillon, elle dit que ça a été un tournant justement parce qu'elle a été formée par Rodrigo Garcia. En tout cas, sa rencontre avec Rodrigo Garcia a modifié certaines perspectives ou certaines approches du théâtre. Et

0: comme lui, elle a aussi été agressée. Ça a été le cas au Festival d'Avignon, par exemple.
1: Elle et les autres comédiennes du spectacle Carte Noire nommée Désir.
0: Ouais. Ouais, et Thiago Rodriguez en parle aussi très bien de ça, donc qui est venu aussi la défendre. Mais voilà, elle a été pour ses performances et parce qu'elle représente et parce qu'elle incarne, elle a subi aussi des agressions qui sont très violentes. Et donc, c'est pas arrivé dans un contexte toulousain. Au théâtre du Soprano avec un public qui la connaît, mais elle a joué aussi dans des endroits beaucoup moins protégés et où elle a dû faire face ça aussi à des agressions extrêmement violentes.
1: En fait, il y a eu plusieurs agressions racistes à l'époque du Festival d'Avignon 2023, à la fois vis-à-vis des comédiennes et pendant les représentations et après des insultes aussi, notamment dans la rue quand elle rentrait chez elle le soir, notamment parce qu'il y avait une scène de Carte Noire nommée Désir. Où il y avait une sorte de représentation de la colonisation et des vols coloniaux dans lequel les performeuses prenaient les sacs des personnes du public. Et donc certaines personnes du public d'Avignon Inn avaient refusé et avaient même frappé, le soir où moi j'y étais, un spectateur avait frappé l'une des performeuses.

0: Donc, on revient à la Gouinorée, Sylvain Hecht.
1: C'est un spectacle qui m'a beaucoup marqué également. Je trouve que vous avez dit l'essentiel, Anaëlle et Katia. J'ajouterais surtout que ce qui m'a frappé, c'est toute la diversité et la vulnérabilité des vies minorisées qui sont mises à l'honneur dans ce spectacle, hein, puisqu'on a, par exemple, les vies autistiques qui sont mises en avant par Sandra Calderan, qui parle des comportements autistiques que elle et ses enfants peuvent avoir. On a les vies noires, évidemment, de Rebecca Chaillon et de sa propre famille. Et on a ces différents itinéraires qui sont retracés et qui se déploient au fur et à mesure du spectacle, d'une manière que j'ai trouvée très fine et très pertinente dans la dramaturgie, puisqu'on commence, comme vous l'avez dit, Katia, plutôt avec de la lenteur, avec ce côté performatif qui consiste à prendre le temps de vraiment construire le décor, de vraiment peindre, de vraiment étaler le papier peint, de vraiment se déplacer avec le faux tracteur, etc. Donc de ne pas craindre de laisser simplement de la musique sur scène, de faire simplement des actions performatives sans vouloir à tout prix remplir de texte chaque instant de la représentation, comme ça peut être le cas parfois au théâtre, où l'on peut craindre parfois d'avoir des moments de silence. Et là, au contraire, on a ce côté performance qui fait que ce n'est pas du tout quelque chose que ces artistes craignent. Et à l'inverse, ça permet d'autant mieux de mettre en valeur les moments de texte et de parole, puisqu'on a des textes très poétiques de Rebecca Chaillon, qui est aussi une autrice, qui viennent percer, qui viennent trouer les moments de performance dans des moments assez surprenants. Par exemple, quand elle est en haut de l'échelle et tout d'un coup, elle vient dire un texte extrêmement poétique, extrêmement beau, qui vient frapper notre sensibilité de spectatrice aussi. Et d'autres moments comme ça où elle dit des sortes de poèmes tout d'un coup. Et puis on a aussi tous les autres moments de parole où l'une et l'autre vont raconter leur vie dans les différences de chacune, avec, comme vous l'avez dit, Anaëlle, Rebecca qui revient sur sa propre famille afrodescendante, sur son propre parcours entre différents territoires, sur la difficulté à continuer à faire famille malgré les violences et sur les familles qu'elle s'est composée elle-même par le travail, par les amitiés, etc., par sa circulation urbaine de théâtre en théâtre, de capitale en capitale, de pays en pays, tandis que Sandra Calderan, quant à elle, revient sur sa famille également chaotique, certes différemment, certes pas marquée par le racisme, mais marquée quand même par les inégalités de classe, de genre, etc., et sur toutes les recompositions de sa famille, notamment au travers des différents couples qu'elle a eus et des recompositions qu'elle a tenté de mettre en œuvre en conservant le lien avec ses enfants, avec la nouvelle compagne, je crois, de son ancien compagnon, alors même qu'elle est en même temps à présent en couple avec Rebecca Chaillon. Donc on a toute cette recomposition des familles et des mondes qui est détaillée aussi par Sandra Calderan. Et on a ces différents récits familiaux, amicaux, amoureux, etc., qui s'entrelacent petit à petit au fur et à mesure du spectacle, et donc qui déploient un texte très fort, là aussi, qu'il soit poétique ou qu'il soit humoristique, qui vient nourrir le spectacle, et donc qui montre bien que le moment de silence, la période de silence qu'il y avait au début de la représentation, était sinon nécessaire, du moins justifié en tout cas, par rapport au déploiement de la parole qu'on aura dans la suite du spectacle. Donc j'ai trouvé que cet équilibre entre la performativité silencieuse et uniquement musicale et puis la théâtralité poétique et humoristique qu'on a dans la suite du spectacle avec les références aux séries télé que vous avez évoquées, fonctionnait très bien dans l'équilibre dramaturgique de l'œuvre. Et puis ce qui m'a également frappé, c'est toute la critique nuancée en fait de la famille hétéronormative que vous avez évoquée aussi, Anaëlle et Katia, puisque en effet, elles ne prétendent jamais avoir la solution parfaite, elles ne prétendent jamais vivre dans l'utopie idéale, mais au contraire, elles défendent là aussi des positions situées, effectivement antiracistes, anticapitalistes, féministes, queer. Elles s'amusent à énumérer toutes les luttes contre les oppressions intersectionnelles au début du spectacle, en riant aussi. Mais malgré ces positions politiques très fortes, justement, elles montrent tous les achoppements, toutes les erreurs ou toutes les difficultés qu'elles peuvent rencontrer, auxquelles elles peuvent faire face dans leur parcours pour essayer de construire cette utopie qu'est la Gouinorée.
2: Mais justement, pour moi, cette musique de Joe Dassin, c'est la musique de nos parents, ou pour certains d'entre nous autour de ces micros, de nos arrière-grands-parents. Et c'est peut-être là la mélancolie de l'imposition du schéma hétéronormatif. Et c'est vrai que ce temps de silence au départ, et qui s'étire, c'est un temps de latence, c'est un temps d'indécision, c'est un temps où les choix ne sont pas arrêtés. Et pourtant, on se lance quand même. On se lance quand même, mais on se lance en étant indécis et indécise. C'est-à-dire qu'on parle d'une gouinerée, c'est-à-dire ce qu'on souhaiterait. Et je trouve que c'est important, cette invention politique, ce lieu d'utopie, il est important parce qu'elles en parlent comme un refuge, mais à la fois un refuge collectif, c'est-à-dire pas un refuge où on se met à l'écart du monde. C'est un refuge collectif où on reconvoque une société et une société à protéger, où il faut se protéger, parce qu'elle parle d'un moment où le vent tourne. Et à la fois sur scène, ce n'est pas une gouinerée qu'elle met en scène, ce n'est pas une gouinerée qu'elle montre, c'est-à-dire c'est un couple qui est en train de s'installer. Et là, ça patauge un peu, c'est-à-dire on se demande est-ce que c'est ça qu'on veut, est-ce que c'est ça qu'on souhaite, est-ce que c'est ça qu'on est en train de faire, est-ce que tout le monde va nous rejoindre ensuite ou pas. Voilà, donc moi je l'ai trouvé drôle, j'ai trouvé critique le spectacle, effectivement il est et voilà, c'est un spectacle nécessaire, et puis j'ai d'autant plus apprécié la rencontre et l'écouter aussi sur son travail suite au spectacle. Donc merci au Sorano d'avoir organisé ça avec les étudiantes du master recherche création, et parce que c'était vraiment un temps très très éclairant.
3: Oui, et pour préciser quelque chose, pour rebondir sur ce que vous avez dit, Sylvane, c'est, oui, elle est afro-descendante, Rebecca Chaillon, mais plus particulièrement martiniquaise.
0: Nous parlions donc de la gouinerée de Rebecca Chaillon et Sandra Calderan, présentée au théâtre Sorano

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0: Au théâtre Garonne, nous avons vu Epic pour Yikaku, une pièce de Nadia Begré qui renoue avec le solo 12 ans après la création de sa première pièce qui s'intitulait Quartier libre. Et pour Epic, elle est entourée de la chanteuse griotte Charlotte Dali et de la musicienne Salimata Diabaté. Alors, Anaël Poxy, à propos de ce spectacle.
1: Alors, j'avais beaucoup d'attentes pour Epic, pour Yikaku. Donc, Yikaku, c'est le village d'origine de Nadia Begré, plus particulièrement le village de son père, dans lequel elle est retournée, en fait, pour lui rendre hommage. Et c'est vrai que déjà, dans la feuille de salle et aussi le dossier artistique, elle convoquait une épopée, bon, on parle d'épopée mandingue, donc elle parlait de Sunjata Keita, plus précisément, elle parlait de d'Okamisa. D'Okamisa, qui est en fait une femme buffle, et elle a convoqué toute, on va dire, une cosmologie, toute une croyance, en fait, on va dire, une sorte de prophétie. Et ça m'a, en fait, j'attendais beaucoup, mais c'est vrai que, en regardant le spectacle, j'ai pas trouvé les éléments en fait dont elle parlait exactement. J'ai trouvé bon la femme buffle, notamment avec on va dire une répétition au niveau de la danse, là où en fait elle utilisait son index, son majeur ainsi que son pouce qu'elle mettait sur sa tête pour imiter littéralement le buffle. Et en fait, elle commence avec la griotte Charlotte Dali. Elle vient côté court comme ça derrière les spectateurs et puis elle s'avance sur scène. Sur la scène, il y a des feuilles. Au début, il y avait aussi une sorte de poudre côté jardin. Et en fait, avec l'histoire qu'elle nous raconte, donc celle de son père, on comprend que c'est en fait la terre qui de son village natal. Et en fait, cette poudre, elle était remplie, elle était vraiment, elle recouvrait l'entièreté de la tombe de son père. Et qu'à un moment, elle va prendre des mouchoirs qu'elle va distribuer au public. Et avec ces mouchoirs-là, c'est symbolique en fait de probablement la manière dont elle a dû nettoyer la tombe de son père. Un instrument très important, c'est l'aoko. L'aoko en fait c'est les petits bâtons en bois qu'elle met dans ses cheveux, qu'elle utilise. Et l'aoko en fait il s'agit d'un instrument baoulé. Et que quand elle chante, la langue c'est bété, qu'on peut retrouver notamment en Côte d'Ivoire. Et elle va utiliser l'aoko du coup qui est un long bâton strié qui va faire un son avec une caisse de résonance qui peut être un coquillage ou bien une sorte de fruit sec qui va produire un son assez granuleux, on va dire. Et c'est avec ça qu'elle va jouer. Elles sont deux sur scène. Après avoir discuté avec elle après la performance, elle a dit que normalement, elles étaient censées être trois. Donc le jour là où j'ai vu la performance, il n'y avait pas Salimata Diabaté. Mais normalement... Elle devait être là. Et ce qui m'a intéressé, c'est de voir comment elles ont joué avec le beurre de karité. Donc le beurre de karité, c'est en fait c'est une sorte de crème en fait qu'on peut mettre sur son corps pour hydrater. Et en fait, elle a pris ce beurre de karité, elle a joué avec les sonorités du beurre de karité qui peut être qui était vraiment comme une sorte de matière en fait. Et avec, c'est un moment un peu drôle, ça m'a fait rire, mais en même temps, j'ai trouvé ça très, très intéressant parce que ça montre à quel point elles se sont entraînées et qu'elles savent faire. Elles ont mis en fait des gifles, entre guillemets, ou des claques plutôt, et elles ont joué avec ce beurre de karité-là. Et elles faisaient du son, notamment avec leurs mains, pour entendre les petites bulles qui éclatent lorsqu'on serre le beurre de karité entre nos paumes. Et je trouve que c'est une manière très intéressante de travailler avec la matière, parce qu'il y a vraiment tout. Il y a du coup la terre, la poudre blanche. En fait, on dirait que c'est de la poudre blanche. Je ne lui ai pas demandé précisément si elle avait ramené ça spécialement de Yikaku. Il y a aussi la plante. Je ne sais pas si c'est une plante, en fait, dès qu'on rentre, on sent aussi l'odeur de la plante qui est très forte. Donc, il ne s'agit pas de plastique, mais bel et bien d'une vraie plante. Et elle nous explique au début, donc il y a cette partie un peu là où Charlotte Dali va chanter. Et elle nous explique qu'elle était retournée en 2023, si je ne dis pas de bêtises, enfin rendre hommage à son père et aussi pouvoir puiser dans ses racines. Et qu'elle, on l'appelle Bahihonon, c'est-à-dire la femme qui dit ce qu'elle voit, parce que c'est comme elle le dit, comme elle a dit sur scène. Et dans la feuille de salle, c'est le prénom de sa grand-mère maternelle. Et en fait, ce qui est important aussi dans sa démarche, c'est de mettre en avant les figures féminines, notamment dans un de ses travaux Legacy qu'elle a fait il y a cela quelques temps. Là où en fait elle met en avant la femme, notamment Do Kamisa, donc la femme buffle, parce que dans l'épopée mandingue, on va beaucoup parler de Sunjata Keita, Sogolon Kanté ou Sumaoro, ça dépend aussi parce qu'il y a plusieurs versions. Et là en l'occurrence, elle va mettre on va dire l'accent sur la femme dans ce récit-là, femme en fait qu'on a oubliée, qu'on ne regarde pas dans l'histoire. Et c'est ça aussi qui était intéressant, et je pense qu'elle a fait ça en rendant hommage aussi à sa grand-mère et en parlant de Ngbahi Honon.
0: Sylvain Hecht, donc à propos de Épique, Nadia Begré.
2: Oui, merci Anaëlle, je partage tout à fait ce que vous avez dit. C'est un spectacle qui m'a beaucoup touché. L'une des choses qui m'a le plus ému, c'est sans doute la prodigieuse synchronicité rythmique que Nadia Begré avait avec Charlotte Daly. Donc cette chanteuse et griotte, elles arrivent vraiment à entrer dans une forme de synchronisation quand elles chantent, quand elles font les bruits que vous avez évoqués avec leur corps, avec le beurre de karité, aussi bien que dans les moments où elles font des sortes de, comment dire, de questions-réponses ou de litanies dans cette langue que vous avez citée. D'ailleurs, Nadia Begré me disait après le spectacle qu'elle-même comprenait seulement environ 15% de ce que disait Charlotte Daly, parce qu'elle parle une variante différente de la langue parlée par la griotte. Et donc, on a vraiment, finalement, là aussi, cette force de la parole dans sa matérialité sonore, dans ce côté cosmologique ou magique, en effet, du rituel, par-delà la compréhension immédiate, intellectuelle de la parole, même s'il y a évidemment du sens intellectuel aussi pour la griotte qui chante. Mais il y a aussi, il y a les deux, en fait, il y a aussi la matérialité sonore et corporelle des sons, des bruits, de la litanie, des percussions corporelles et de cette synchronisation qui se fait par les corps, les âmes et les esprits en même temps, en fait, de manière indissociable dans cette cosmologie afro-descendante, pour reprendre le trio corps, âme-esprit que Bintou Dembélé, la chorégraphe, cite aussi dans ses spectacles. Ce qui m'a également touché, c'est la manière dont elles parviennent avec peu de choses, finalement, avec les différents matériaux que vous avez évoqués, avec le sable, avec les bâtons de bois, avec le beurre de karité, et évidemment avec la danse, la musique, le son, le chant, les lumières, donc avec la matérialité du spectacle, mais qui est loin d'être une débauche scénographique ou une scénographie grandiloquente. On a vraiment quelque chose de très sobre, je trouve. Elles parviennent, malgré ça, à reconvoquer véritablement ce village de Hikaku. Et donc Nadia Begré disait dans l'entretien qui est dans la feuille de salle, donc elle avait cherché à retrouver la tombe de son grand-père et celle de sa grand-mère pour en prendre soin. Je la cite, car là-bas on enterre les siens dans les parcelles, alors même que le village avait été en quelque sorte avalé par la forêt. Je cite encore Nadia Begré, au bout de quelques heures, les tombes ont surgi de la forêt. Et elle évoque aussi le fait qu'il y avait une forme d'interdit, parce que, je la cite encore, elle dit « Nous avons grandi avec cette idée qu'il ne fallait pas retourner au village, qu'il y avait des sorciers, des esprits qui nous attendaient là-bas. Mais quand j'ai retrouvé cette tombe, très étrangement, je me suis allongée sur celle de mes grands-parents, quelque chose qui ne se fait jamais dans nos cultures. M'étendre sur cette tombe, ce fut comme me libérer de cette peur aux côtés de laquelle j'avais cheminé si longtemps. Quelque chose s'est dénoué enfin. » Et donc je trouve que par ce rituel performatif que Nadia Begré et Charlotte Daly convoquent pour nous sur cette scène pourtant théâtrale, pourtant occidentale, pourtant bien éloignée du village d'origine en Côte d'Ivoire de Nadia Begré, elles parviennent à faire, comment dire, à faire ressentir, à rendre présente quelque chose de leur cosmologie afrodescendante, à faire irruption en fait, à faire brèche dans un espace qui apparemment n'est pas dédié à ça, est beaucoup plus enfermé ou en tout cas inséré dans une modernité occidentale rationaliste qui ne laisse pas forcément de place à l'invisible ou à des cosmologies autres qu'occidentales. Et au contraire, dans cette performance, elles parviennent donc par le chant, par le rituel, par la danse, à nous faire ressentir, à convoquer quelque chose de l'âme de ce village, on pourrait dire, une trace de ce village à la fois matériel et en même temps spirituel, puisqu'on peut ressentir la présence de leurs ancêtres à la fois biologiques, avec les grands-parents, notamment la grand-mère de Nadia Begré, mais aussi mythologique, disons, avec ces figures épiques et mythologiques. Et en fait, ce qui est particulièrement réussi, je trouve, c'est qu'on a comme une fusion, ou en tout cas un entrelacement, une circularité très étroite entre les figures biologiques réelles, les ancêtres biologiques réels et les ancêtres mythologiques. Et on a comme une articulation, une quasi-fusion entre la réalité et la fiction, ou entre le temps mythologique et le temps historique. On ne peut plus vraiment séparer les deux. Et on est dans une mise en présence de quelque chose, dans une mise en présence de quelque chose qui pourrait pourtant sembler absent. Là aussi, on a un dépassement de ces dualismes ou de ces oppositions entre présence et absence, entre réalité et mythe, etc. Pour dire un dernier mot peut-être sur la chorégraphie. La chorégraphie est très dépouillée là aussi. On a des moments de danse qui sont relativement brefs. C'est peut-être le seul regret qu'on pourrait avoir, que la danse ne soit pas plus développée, alors que Nadia Beugré est une excellente danseuse qui a une précision redoutable et une présence scénique incroyable, tout comme Charlotte Daly. Donc on aurait pu peut-être apprécier qu'il y ait encore plus d'intensité et de foisonnement dans la danse. Mais d'un autre côté, comme il s'agit d'un hommage, comme il s'agit d'une manière de deuil pour ce village qui n'existe plus en tant que tel, qui a été avalé par la forêt, peut-être que Nadia Beugré, Charlotte Daly et la troisième musicienne, Salimata Diabaté, donc ont peut-être voulu rester dans une forme de dépouillement, de théâtre pauvre, on pourrait dire, avec Grotowski, pour éviter justement d'être dans quelque chose de trop grandiloquent, alors qu'on parle quand même du deuil d'un village. Je ne sais pas ce que vous en pensez, Anaëlle.
1: Oui, bon, je pourrais être d'accord, mais je pense qu'aussi le deuil tel qu'on le conçoit, il peut être dansant. Il peut être dansant, ça, oui, voilà, il peut être joyeux dans la célébration, notamment à travers la danse. Donc je ne pense pas que c'est exactement la raison pour laquelle elles n'ont pas investi dans la danse, dans ce spectacle. C'est vrai que moi aussi, je connais Nadia Beugré, on la connaît comme étant danseuse, et c'est vrai que j'attendais beaucoup de choses sur cet aspect-là, quelle danse, notamment ivoirienne, en fait, elle allait convoquer. Et c'est ça que j'attendais, mais en même temps, bon, je comprends aussi, je pense que le fait que la danse était comme ça par moment, en parcimonie, ça nous permettait de mieux l'apprécier, en fait. Et je pense aussi, pour cette question des invisibilisations des femmes, de manière générale, qu'il est intéressant, de faire le lien avec sa grand-mère, mais aussi avec cette question du visible et du non-visible, en reliant ça avec les cosmologies et l'idée des marges, en fait. Parce que sa grand-mère, on l'a jetée dans la fosse. Et ça veut dire qu'elle n'a pas eu droit à une sépulture. Et qu'est-ce que ça veut dire, en fait, des femmes, que quand elles prennent leur liberté, qu'on les mette de côté? Et je pense que c'est cet aspect aussi qu'elle essayait de mettre en avant. Et ce qui m'a particulièrement touchée à la fin, c'est que, en fait, juste un peu avant la fin, elle utilise ce sable et qu'en fait, elle expliquait comme quoi elle n'avait que des papiers mouchoirs pour la cité, pour nettoyer la tombe de son père. Et que du coup, en distribuant ça au public, à la fin, elle va recouvrir en fait le sable, elle va nettoyer le sable, comme si c'était symbolique, en fait, de la tombe de son père. Et qu'à la fin, quand elle vient saluer avec Charlotte Daly, elle fait un signe de main vers Charlotte pour la saluer, la remercier de ce moment. Et elle tend sa main vers le sol pour rendre aussi hommage à son père, comme s'il était là, en fait, avec elle. Et je trouve que ça veut dire que son père a aussi une présence scénique. Et cette présence est matérialisée du coup par la terre, ou disons le sable, qui recouvrait sa tombe. Et c'est à partir de ce moment-là, là, on peut bien voir l'aspect cosmologique ou plutôt métaphysique, là où en fait on parle de quelqu'un qu'on ne peut pas voir, mais puisqu'elle nous raconte son père, elle raconte son village, elle raconte la manière dont son village a été englouti par le temps. Donc il y a un rapport déjà à la temporalité qui forcément relève de la cosmologie. Je pense que je suis vraiment d'accord avec vous, Sylvane, quand vous dites qu'il y a deux temporalités qui sont, qui s'entrelacent. Donc la temporalité qui est liée à l'épopée mandingue, et d'un côté la temporalité qui est liée à une ancestralité plus nouvelle. C'est-à-dire que lorsqu'on parle de grands-parents, voire de parents qui sont décédés, on parle déjà d'ancêtres, en fait. Et ce contraste entre un ancêtre tellement lointain qu'on ne parle plus d'ancestralité, mais de mythe, de mythologie, ce contraste-là est intéressant et ça montre en fait qu'il y a des liens qui peuvent se faire entre aujourd'hui et le passé, bien sûr. Donc, quand on parle de Sundiata Keïta, ça fait des siècles et des siècles, au point où, comme je l'ai dit, on ne peut pas parler vraiment d'ancêtres, en fait. Donc, oui.
0: Merci, Anaël. Nous parlions donc de Epic pour Hikaku, un spectacle de Nadia Beugré présenté au Théâtre Garonne. Si s'achève un cactus à l'entracte. 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Merci Anaël Poxy, merci Sylvain Hecht, merci Katia Fallon.
3: Merci Jérôme Gac.
1: Merci Jérôme Gac.
0: Et bon dimanche sur Radio Plus.
2: Bon dimanche.

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3: Bonjour et bienvenue dans l'Oreille en Bouche, l'émission gastronomique qui met Toulouse et le Grand Sud dans ses casseroles et dans vos oreilles. Les grands bonus de l'été, épisode 5 aujourd'hui, puisque vous le savez, tout au long de la période estivale et avant d'entamer notre 10e saison au mois de septembre, l'Oreille en Bouche vous accompagne chaque dimanche à midi et demi sur Radio Radio en vous plongeant dans nos archives radiophoniques et gourmandes, histoire d'écouter quelques documents inédits plus ou moins récents. En ce dimanche 30 août, nous prenons le chemin du restaurant associatif Si ma cantine m'était comptée, situé dans le quartier populaire des Isards à Toulouse et porté notamment par Yamina Aïssa Djabri, que vous avez d'ailleurs pu entendre dimanche dernier lors de notre grand bonus consacré à la rencontre avec Daniele De Michele au jardin du Muséum de Bordeaux-Rouge. Aujourd'hui, nous vous proposons d'écouter une table ronde qui s'est tenue en juillet 2025 au restaurant Si ma cantine m'était comptée, dans le cadre d'un colloque organisé par les réseaux des ateliers d'écologie politique. Cette table ronde avait pour thème articulé inclusion sociale et écologisation des pratiques alimentaires. Elle était animée par Sabine Meyer et Sophie Thiron, toutes deux sociologues de l'alimentation à l'Université de Toulouse, et elle conviait donc Yamina Aïssa Djabri, Périne Godet, responsable du Centre social de Bagatelle, et Aline Lefayet, doctorante en géographie sociale à l'Université de Nantes. L'Oreille en Bouche, les grands bonus de l'été, épisode 5, c'est parti.
4: Bon, bonjour à tous et à toutes, merci beaucoup d'être là. Alors pour commencer, on va tout simplement essayer de présenter les projets qui s'offrent à nous grâce à nos trois intervenantes et donc voir aussi les actions qui sont menées dans le cadre de ces projets. Donc pour commencer, Yamina, merci de nous accueillir dans ce magnifique lieu. Que peux-tu nous en dire et que faites-vous ici ?
5: Bonjour, merci à vous d'être là. Aujourd'hui, ici, nous sommes dans un lieu qui s'appelle « Si ma cantine m'était comptée », donc un lieu de restauration porté par l'association « Au cœur de ma cantine ». Et cette association « Au cœur de ma cantine », ce sont des habitants qui l'ont créée et qui, pour justement traiter de la question de l'alimentation saine dans les quartiers et pour faire venir l'alimentation saine justement dans le quartier, ce projet, on y réfléchit depuis 2018. Donc, en 2018, Toulouse Métropole Habitat installe une friche urbaine au pied des tours et un maraîcher vient faire pousser des légumes, récolter, désherber. Et du coup, on s'intéresse à ce qu'il fait. On met les mains dans la terre, on voit ces légumes pousser. Et on a une ferme Bordeaux Bio qui est située à 800 mètres d'ici. Et l'idée, c'était de créer des liens avec cette ferme parce qu'on n'y allait pas avant, parce que c'était bio et que le bio, c'est cher. Dans nos mentalités, c'était cher et on ne pouvait pas y accéder. Et donc, par le biais de l'association Isa Attitude, on a créé des liens avec cette ferme et on a proposé tous nos ateliers cuisine avec les produits bio. Et à partir des temps de restauration, des temps d'échange autour des plats cuisinés par les femmes et habitants du quartier, on a imaginé au fur et à mesure ce projet dans lequel on est aujourd'hui. C'était super important pour nous de faire venir l'alimentation saine dans ce quartier parce qu'on a trois boucheries, on a un kebab, une pizzeria. Et en fait, on n'a pas le choix. On n'a que ça. Alors qu'au centre-ville, eh ben, y a ça, mais il y a d'autres magasins autour d'alimentation de qualité. Donc, dans le même temps, en 2018, la région organise une grande conférence sur l'alimentation avec Edgar Morin et des grosses pointures. Et j'y vais, sauf qu'il faut s'inscrire en ligne. Quand j'y vais, je ne vois pas d'habitants de quartier et je vois qu'on est très loin de cette réflexion autour de l'alimentation. Donc, moi, je n'y connaissais rien. Hein. Et je me dis pourquoi l'alimentation saine s'arrête aux portes du quartier. Et en 2019, on décide d'organiser Ici ça bouge en bio avec le centre social, avec le tactique collectif. Et rien que faire venir un marché bio sur le quartier, ça a été impossible. Donc, voilà, on a travaillé cette question-là de cette alimentation en imaginant avec les partenaires et avec les habitants des opérations one-shot là, qui pourraient impacter un peu le quotidien des habitants. Donc voilà, à ce moment-là, la mairie de Toulouse aussi décide de faire une étude des besoins sur le territoire. Il se trouve qu'il manque un lieu de vie, il manque un lieu de restauration. Et elle mandate Première Brique pour trouver un porteur de projet. Donc ils imaginent le projet, il faut chercher un porteur de projet. Donc nous, on est là et on dit, on a notre projet en tête. Mais vous allez nous accompagner. Au début, ce n'était pas ce qui s'est passé, c'était avant le Covid. Et des habitantes qui veulent porter des projets comme ça, je ne sais pas, ça, eux, ils cherchaient que le porteur de projet. Après le Covid, ils ont réorganisé une réunion, ils ont encore cherché un porteur de projet, on était encore là et on a dit, on se porte porteur de projet. Donc deux habitantes, moi et Khadija Gueye. Et du coup, en octobre 2021, on est identifié porteur de projet. Ce lieu-là devait ouvrir en 2023. Il a pris énormément de retard. En 2022, on crée Au cœur de ma cantine, donc l'association. Et on se dit, qu'est-ce qu'on va faire pour tenir les habitants jusqu'à l'ouverture de ce lieu? Donc, on organise des cantines éphémères au centre social. Et je remercie Céline parce que tous nos projets d'habitants ont pris forme au centre social, en fait, parce qu'on n'avait pas de locaux, on n'avait pas... où faire. Donc le centre social a été vraiment le lieu où on a débuté plein de choses. Voilà. Et donc j'ai rencontré Kevin Musset en 2023 parce que je discute avec un jeune. Je lui dis, on va travailler sur un menu étudiant. Donc ce jeune, il s'appelle Hamza, il a 15 ans. Et il me dit, quel menu? Je dis, pour le resto qu'on est en train de monter. Il me dit, un resto aux Isards. Je lui dis, oui. Il me dit, kebab? Je lui dis, non, un resto, resto. Il me dit, entrée plat dessert comme en ville? Je lui dis oui, mais on peut faire ça au quartier. Et donc, Kevin a vu cette discussion que j'ai postée sur LinkedIn et il me dit, j'habite le quartier et je peux vous accompagner. Je n'ai pas entendu parler de ce projet, je peux vous accompagner. Donc, Kevin Musset est chef exécutif des restos Au pied sous la table et Le Soulier. Et du coup, c'est la plus-value, c'est la rencontre exceptionnelle qui fait que voilà, ce projet, il a compris notre projet. On n'a pas trop eu besoin de lui expliquer et il savait ce qu'on voulait faire. Et donc, voilà. On organise des cantines éphémères au centre social avec des menus végétariens, avec des produits de la ferme. Et puis, c'était dans l'idée aussi de montrer l'esprit de la cantine et de faire valider des menus par les habitants. Nous, on voulait que ce soit beau, que ce soit bon, que ce soit de qualité. Et on voulait créer la surprise et on voulait des belles assiettes et on voulait que les habitants puissent redécouvrir des légumes de la ferme et remanger autrement, en fait. Et puis, finalement, ça a bien fonctionné. Parce qu'on était parti sur 30 couverts, on a fait 36, 40, on est monté jusqu'à 70 couverts au centre social. On a fait une guinguette à 150 couverts où on a refusé du monde. Et puis, je pense que ça a bien fonctionné et puis les habitants l'ont bien pris. Mais pas que les habitants du quartier, parce qu'on a fait venir des habitants de l'extérieur sur le quartier. Et puis, ça a fait ça a provoqué de belles rencontres. Et ça a fait qu'on a eu des habitants qui sont devenus, partie prenante du projet. Donc au début, on a commencé avec 2-3 bénévoles et à une cantine, on a pu faire 20 bénévoles pour organiser un repas, pour organiser une cantine. Donc on a réussi à embarquer les habitants sur ce projet et c'est ce qui fait que ça fonctionne en fait. Et là, donc on a eu les clés depuis le 15 avril. On est locataire, donc les lieux appartiennent à la mairie de Toulouse et Toulouse Métropole. Et on a ouvert depuis le 26 juin tranquillement. Doucement et puis l'idée c'est aussi qu'on apprenne, qu'on s'essaye en fait. Moi je ne connais rien à la restauration et on découvre, donc il y a Taïeb Cherfi qui est serveur, on fait du service, on fait la caisse, on est en cuisine et puis c'est l'idée aussi de montrer que même si on n'y connaît rien, ben, l'idée, moi j'avais un rêve, hein. Je l'ai rêvé ça en 2019 et puis voilà, j'ai embarqué du monde avec moi et puis aujourd'hui c'est réel et puis voilà, on va le faire vivre, c'est une nouvelle aventure. Et puis, on va embarquer plein de gens. En fait, l'idée, c'était de créer un réseau d'entraide et de solidarité. L'entraide en premier, parce que ça met tout le monde au même niveau. Et la solidarité, elle vient derrière. Et puis, j'ai toujours essayé de rechercher cette horizontalité entre tout le monde, en fait. Et l'entraide, c'est ce qui fait que ça fonctionne.
6: Merci beaucoup, Yamina. On va passer à Perrine.
4: Perrine, tu es directrice d'un centre social jusqu'à midi au moins. dans ce centre social, avec Martine et Mouna, Sabrine, qui sont aussi dans la salle, et bien d'autres qui n'ont pas pu venir, vous avez mis en place beaucoup d'initiatives autour de l'alimentation. Et donc, en quoi consistent ces initiatives et comment elles ont été construites ?
6: Alors, merci Sabine pour cette introduction. Effectivement, en plus, on travaille avec ces deux chercheuses sur ce projet. Tu les as citées, Martine, Sabrine et Mouna, qui sont impliquées aussi bien sur le projet au centre social et hors les murs autour de l'alimentation que dans la nouvelle caisse Alim qu'on a montée aussi sur ce quartier du Grand Mirail. Donc, Grand Mirail, c'est l'autre côté de Toulouse, un des grands quartiers prioritaires. Et nous, on est donc sur le quartier de Bagatelle, dans un centre social associatif. Ça a son importance en termes de dynamique volontariste, de porter des projets un peu politiques, même si, Yamina l'a bien dit, le centre social des Isards, qui se trouve être un centre social géré par la CAF, est aussi porteur et accompagnant de ces initiatives. Et je crois que de citer les centres sociaux dans la genèse et dans l'accompagnement de ces initiatives, c'est important, centres sociaux ou associations de quartier, mais on voit bien qu'effectivement, il y a des premières portes d'entrée et des passages piétons qui facilitent parfois le développement d'initiatives accompagnées ou portées par des habitants. Donc sur le quartier de Bagatelle, on est parti. Alors pour le coup, ça a été une politique, une démarche beaucoup plus volontariste de ma part. Moi, je suis arrivée en 2018 sur la gestion de ce grand centre social qui était auparavant géré par la CAF. Et c'est intéressant du coup de voir un peu la progression aussi dans ces démarches qui émergent des territoires. Yamina raconte comment elle est venue s'emparer de cette question en habitant ici aux Isards. Comment moi, je suis arrivée sur le quartier du Grand Mirail en posant certains constats, puisque les projets des centres sociaux s'appuient sur un diagnostic partagé avec les habitants et les partenaires. Et ce qui nous a un peu sauté aux yeux, c'était effectivement notamment sur la question de l'alimentation, qui est un peu au cœur des dynamiques des centres sociaux. C'est le fait social majeur, en plus avec des personnes, et elles pourront témoigner, qui ont la question de la cuisine à cœur. C'était de dire on cuisine quoi et on a accès à quoi pour cuisiner. Donc c'est plutôt effectivement des quartiers qu'on peut décrire un peu comme des, je ne sais pas si ce sont les termes, de déserts alimentaires, avec très peu de diversité de commerce, des gros supermarchés plutôt discount. Et la particularité de ce quartier-là, c'est un immense marché, qui est le marché de Bagatelle, qui a lieu deux fois par semaine, qui est un des plus gros marchés de Toulouse, vers lequel viennent des gens de toute la métropole, mais aussi de la région, mais qui se trouve être un marché uniquement de revendeurs. Donc on est vraiment marché international, avec des produits qui viennent principalement d'Espagne, du Maroc et d'ailleurs encore. Donc pas du tout de produits locaux. La démarche qui a été initiée de manière volontariste, et encore une fois, je vais faire court parce qu'on en reparlera, c'était de dire les centres sociaux sont des lieux, par leur dynamique d'éducation populaire, des lieux essentiels des questions de transition écologique, citoyenne, de transformation sociale, et il faut qu'on s'empare de cette question. Évidemment, pas avec le logiciel qui était de dire on va être dans une logique d'importer ou d'apporter des logiques d'éco-gestes ou d'injonction à la transformation écologique ou à la transition écologique, mais bien de dire on est dans des quartiers qui sont triplement impactés par ces questions. D'abord, on est sur des environnements qui sont très dégradés. On est sur le quartier de Bagatelle, à proximité d'une rocade, sous le couloir aérien et à 500 mètres du plus gros incinérateur d'Europe. Avec la question d'un accès limité, notamment sur la question de l'alimentation, à la diversité. Et puis après, avec effectivement des profils socio-économiques qui fait qu'on a des freins et qu'on est au cœur des inégalités sociales territoriales. Du point de vue de l'alimentation et plus généralement au cœur des inégalités sociales et territoriales, du point de vue de la santé. Donc on arrive là sur ce territoire et on se dit il va falloir quand même tirer cette question. Et comment on la tire? C'est là où, à l'inverse de Yamina, c'est venu plutôt d'en haut, Moi, j'étais directrice. J'avais cette envie de changer le monde, en tout cas d'y contribuer, et j'avais le pouvoir pour le faire. Donc, j'ai vraiment impulsé une démarche qui est venue, qui est partie de moi et de l'équipe qui travaillait avec moi. Et petit à petit, on s'est dit comment on va travailler dans une démarche d'éducation populaire, amener ces questions sur la table. Donc, vous avez un peu le déroulé de la façon dont ça s'est passé depuis 4 ans, sachant qu'on on reviendra encore une fois sur ces détails. Ça a démarré en 2020. 2020, c'était donc la crise sanitaire, c'était l'incapacité et la difficulté à pouvoir se nourrir, à pouvoir se nourrir correctement. On a des jardins partagés en bas d'immeuble. Je vous rappelle que les jardins partagés étaient inaccessibles. On avait interdiction d'aller ramasser les fèves qui poussaient dans les jardins partagés en bas de chez soi. Donc voilà, la question de l'alimentation s'est posée, la question des colis alimentaires d'urgence s'est posée. C'est devenu un sujet qui était déjà au cœur, mais qui là s'est posé de manière un peu collective, beaucoup plus crucialement. C'est une époque aussi, et ça fera le lien peut-être avec ce qui se dira cet après-midi, où sont arrivées des initiatives du type VRAC. Donc on a commencé à initier sur ce quartier le réseau VRAC vers un réseau d'achat commun qui a très très bien fonctionné. Donc on a vu que c'est venu répondre à un besoin. Et au sein du centre social, on a mis en place une dynamique de circuit court. Donc on a dit, si le quartier n'est pas pourvu, on va quand même essayer de montrer qu'il y a moyen, de manière volontariste encore une fois, de faire venir dans nos murs un accès court à une alimentation saine et durable, accessible. Je fais vite, juste pour arriver à la fin de la démarche. Le centre social n'avait évidemment pas vocation à être une épicerie coopérative ou une épicerie sociale. C'est un centre social, on a par ailleurs plein d'autres activités. Et c'était vraiment de montrer comment, à travers l'action, la pratique, donc on pose la coéducation qui est nos ateliers de réflexion qu'on a posés tous les 15 jours depuis maintenant quelques mois, voire quelques années. Ensuite, l'alternative, faire venir des circuits courts. Et vous aurez la suite après avec Martine, sortie des murs à travers l'investissement du marché de Bagatelle et une allée de producteurs, et travailler petit à petit de manière itérative ces questions, c'est-à-dire quels sont les freins, quels sont les rapports de force, quels sont les rapports de pouvoir auxquels on fait face, et notamment par nos places respectives, entre moi, directrice d'un centre social, Sabrine, Mouna, Martine, habitante du quartier, qui ont des enjeux, des envies, des aspirations et des contraintes qui ne sont pas les nôtres, mais pour autant qui peuvent et qui ont envie de converger avec nous, et puis des collectivités qui nous suivent, qui ne nous suivent pas, qui nous soutiennent, qui veulent un peu orienter les choses. Voilà, donc on a vraiment mis au travail ces rapports de force, et c'est de ça dont on voudrait témoigner aujourd'hui avec ce qui est un peu l'enjeu de cette table ronde, mettre au jour les stratégies d'alliance et finalement comment c'est par les stratégies d'alliance qu'on arrive petit à petit à la transformation sociale. Je passe juste la parole à Martine. Aline, je te redonne le micro pour témoigner de cette aventure.
7: Bonjour, moi je suis donc habitante et adhérente de la SCOT qui tient le centre social donc de Bagatelle depuis plusieurs années, 7 ans. J'ai rejoint parce que j'ai su qu'il y avait des paniers des jardins de cocagne, des paniers de légumes, donc je me suis dit ça c'est super. Et surtout quand on y a travaillé dedans, je suis fille d'agriculteur du Tarn-et-Garonne, d'une petite exploitation de polyculture. Et ma sœur aînée, je suis allée beaucoup aider ma sœur aînée sur l'exploitation maraîchère de légumes. Et donc ça m'a intéressée. J'ai la chance d'avoir deux paniers par mois, des jardins de cocagne. Et ensuite, j'ai voulu participer à cette réflexion sur l'alimentation et l'accès dans nos quartiers à avoir de meilleurs produits. Et c'est ainsi que j'ai participé au Remue Méninges avec Sabrine et d'autres personnes du quartier. Les Remue Méninges, c'est qu'on réfléchit sur tout ce qui est alimentation. On a réfléchi sur tous les marchés qu'il pouvait y avoir sur Toulouse, ce qui était à notre portée. Voilà. Et du coup, on est allé visiter le Ricantou, qui est une coopérative où des producteurs locaux viennent apporter leurs produits. Le Ricantou, qui se trouve cette rue des Troubadours, au niveau de la rue des Troubadours. Et là-bas, on voulait voir si on pouvait avoir des fruits de saison, sauf qu'on les a ramenés donc, au centre social et on en a parlé entre nous. Donc, tu as de nouveaux réflexions pour savoir si... Voilà. Bon, ils sont un peu chers. Voilà. Donc, on n'a pas poursuivi l'expérience. Sinon, tous les mercredis matins, on a la possibilité d'avoir des œufs et du pain. Le pain est un boulanger, est fourni par un boulanger avec des farines anciennes. Il fait son pain en bas des tours de Seyss, quoi, dans le quartier. Et les œufs nous viennent de... voilà, local. Donc, on a ceci. Et ensuite, on a réfléchi à faire venir des producteurs sur le marché de Bagatelle, dont a parlé Perrine. On a réfléchi sur quels produits on voulait avoir, des légumes, du miel. Il a été demandé de l'huile d'olive. Du poisson, ben, le marché, voilà. Donc pour le moment, c'est qu'une fois par mois. Ils sont venus deux ou trois fois ces mois derniers. Voilà, il y a cinq producteurs qui viennent et qui viendraient à la rentrée de nouveau sur le marché de Bagatelle de producteurs bio. Oui, j'oublie de parler de la Caisse Alim, effectivement, où j'ai adhéré et qui me permet donc d'acheter ces produits. Il y a eu donc un partenariat et ces producteurs sont conventionnés Caisse Alim. Et donc, comme j'ai la chance d'avoir des Mona, eh ben je peux acheter du fromage que je ne pourrais pas manger sinon, du fromager qui coûte trop cher. Voilà, et sinon... voilà, moi, ce que je souhaiterais à l'avenir, c'est que plusieurs producteurs locaux soient sur les marchés toulousains. Pour moi, c'est le plus important, quoi. C'est le plus important, évidemment, avec une culture... si c'est pas bio, au moins raisonnable. Bon, en espérant, voilà. Voilà, surtout, c'est le principal pour moi, qu'il n'y ait pas plus de maraîchers qui disparaissent. Et qu'on puisse manger acheter des produits dans les quartiers, dans tous les quartiers, quoi. Pas uniquement sur le marché Saint-Aubin, par exemple, qui est un très beau marché, effectivement, où on peut trouver.
4: Merci beaucoup, Martine. On va passer à la troisième intervenante. Donc, Aline, toi, tu es plutôt côté recherche, donc tu es en thèse et tu étudies de nombreuses initiatives à Nantes. Voilà, est-ce que tu peux nous en décrire quelques-unes et nous expliquer les actions qu'elles mènent ?
8: Oui, bien sûr. Comme ça. Bonjour tout le monde, merci d'être venu jusqu'ici. C'est chouette d'être dans ce lieu. Je voulais juste remercier moi les organisateurs et organisatrices du colloque parce qu'à la base j'avais proposé bêtement une communication individuelle et je trouve que c'est quand même beaucoup moins riche que ce qu'on peut avoir aujourd'hui. Donc, puis merci à vous de m'avoir inclus dans votre table ronde. Donc effectivement, moi je suis plus côté recherche, donc je suis doctorante en géographie sociale depuis un an et demi à peu près. Je travaille sur deux quartiers nantais, donc un quartier qui s'appelle le Grand Bellevue, qui est plutôt un quartier prioritaire de la ville, donc en périphérie de Nantes, qui est en pleine recomposition, donc territoire en rue, donc en renouvellement urbain, avec du coup des pratiques aussi urbaines dans l'espace public qui sont largement amenés à être modifiés du fait de ces travaux. Et puis sur un autre quartier qui est l'île de Nantes, donc plutôt au centre-ville. Bah, d'ailleurs, j'avais mis des petites photos. Là, on voit Bellevue en bas, donc avec un jardin partagé au pied d'une barre d'immeuble. Et puis juste au-dessus, je voulais mettre ce graffiti de l'île de Nantes que je trouve magnifique et que je trouve intéressant. Moi, j'aime bien y voir du coup... dans cette banane une représentation des initiatives alimentaires que je suis et qui essaye de jouer aux échecs avec, bon moi j'imagine que c'est les aménageurs en face et qui visiblement est un peu en difficulté, en peine exactement. Voilà, donc tout ça pour vous dire que sur l'île de Nantes, plutôt un contexte ouvrier, anciennement industriel-portuaire, qui tend là aussi à être largement rénové et du coup gentrifié très, très rapidement. Voilà, et donc dans ces deux quartiers, énormément de pratiques collectives et d'initiatives en lien avec l'alimentation. Donc moi, je regarde l'ensemble en fait, de la boucle alimentaire, donc des pratiques de production agricole, de distribution et de transformation alimentaire jusqu'à la valorisation matière, donc compostage en fait, de ces matières organiques jusqu'au retour au sol en fait, des flux alimentaires. Voilà, du coup, concrètement, je regarde comment des collectifs se réapproprient en fait ces moyens de production et de distribution de l'alimentation. Voilà, et peut-être juste pour vous dire d'où je parle aussi, moi, avant, je travaillais dans la coopération internationale, plutôt sur la question d'accès aux services essentiels et notamment de déchets. Donc, je travaillais beaucoup sur des plans de gestion de déchets, sur de la caractérisation de déchets dans des décharges informelles, etc., particulièrement en Afrique de l'Ouest. Et donc, j'avais un peu cette schizophrénie, mais en tout cas, j'avais l'impression qu'il fallait que je choisisse mon camp, entre les questions de solidarité, de lutte contre les inégalités, et de transition écologique d'un autre côté. Et puis bon, voilà, je suis un peu rentrée par là dans la recherche, en fait, par ce questionnement sur ce que j'ai découvert plus tard avec ce courant de la justice environnementale. Donc je tire à gros traits, mais qui en gros m'a fait réaliser que plus on était riche et plus on polluait, plus on était pauvre, plus on était pollué. Bon, voilà. Globalement. Et donc, du coup, je me suis dit, bon, c'est peut-être pas si déconnecté. Peut-être que ce que j'observe dans les Suds et sur mes terrains, je peux le mettre un petit peu en réflexion, d'où ma volonté de faire une thèse sur les pratiques, on va dire, alternatives. Donc, moi, ce que j'étudie, c'est un mode d'action parmi d'autres. Hein. Je ne suis pas sur les luttes contre et sur les pratiques militantes en opposition, par exemple, à des projets polluants. On est bien sur ce que certaines autrices ont qualifié d'environnementalisme ordinaire ou de militantisme du quotidien. Voilà, donc on est bien sur comment des gens réinventent en fait des modes de faire alternatifs ou résistants au système agroalimentaire, on va dire, industriel.
9: Ok, ben merci beaucoup à toutes les trois pour la présentation de ces initiatives et de ces travaux. Alors maintenant, on voulait vous interroger un peu plus sur les objectifs de ces initiatives. Donc Yamina, tu nous as parlé d'entraide. Perrine, tu nous as parlé d'alliance. Aline, toutes ces questions sont un peu au cœur de tes travaux de recherche. Est-ce que vous pouvez nous en dire plus sur, pour vous, les objectifs poursuivis par vos initiatives ou bien un peu la manière dont vous envisagez la transformation sociale, l'écologie par ces dispositifs ?
5: Donc nous, l'objectif, c'est déjà de faire découvrir et redécouvrir les produits de la ferme, donc des légumes oubliés. Hein. Je pourrais parler des paniers de cocagne. Pendant le Covid, c'est le centre social qui gérait ça. On a pris la main, nous, quand on a monté au cœur de ma cantine. Et quand on a commencé à distribuer des paniers de cocagne, donc qui étaient au tarif classique de 12 euros et au tarif solidaire de 4 euros, et ben pendant la période automne-hiver, et ben les paniers nous restaient sur les bras, même au tarif de 4 euros. Donc je me suis questionnée, quand même 4 euros, c'est des légumes en circuit court, c'est des légumes de qualité, les habitants ne prennent pas. Ben en fait, les gens ne savent pas cuisiner des légumes oubliés. Voilà. Et donc, j'ai questionné, j'ai demandé. Nous, on ne sait pas cuisiner ça. Et ce n'est pas la peine que je le prenne parce que je ne vais pas le cuisiner. Ça va partir à la poubelle. Du chou, etc. Ou des légumes racines et tout ça. Et donc, l'idée de cette cantine, c'est quand même d'apprendre à cuisiner ces légumes oubliés avec un chef et puis de faire des cuisines participatives où on cuisine tous ensemble et on apprend d'une façon ludique. On n'est plus dans notre cuisine tout seul à cuisiner. Et c'est vraiment aussi dans cet objectif-là qu'on a cette cantine. Quoi. On apprend à cuisiner tous ces légumes oubliés. C'est aussi des légumes et puis du végétarien. Donc on peut proposer là des menus végé et des menus carnés. Mais ce qui ressort, c'est que c'est les menus végétariens qui sont le plus mangés. Et puis l'idée, c'est aussi que les gens s'approprient ce lieu. Et on a pensé beaucoup au pouvoir d'agir, émancipation. C'est comment on découvre de nouvelles techniques culinaires, comment on va arriver à survoler tout le volet alimentation. On parle d'alimentation, mais quand on rentre dedans, c'est tellement vaste. Et puis l'idée, c'est d'organiser des ateliers cuisine, de faire venir plusieurs chefs différents sur des résidences et de redonner, de rendre tous les légumes un peu plus sexy et puis c'est cette idée de les goûter. Nous, faut qu'on ait de belles assiettes pour pouvoir avoir envie d'y goûter, quoi. Donc on va proposer des menus et on va proposer des plats à 10 euros pour les habitants du quartier et pour les autres, pour ceux qui n'auraient pas forcément les moyens. Donc on a aussi conventionné avec la sécurité sociale de l'alimentation, donc avec Caisse Alim. Et donc on a des personnes qui viennent régler leur menu en monnaie alimentaire. Et donc ça permet, ce lieu permet de belles rencontres et puis permet aussi une mixité des publics quand même qu'on a beaucoup cherché. Et c'était le but de notre projet. Et si on n'a pas les habitants du quartier dans ce lieu, ça veut dire qu'on aura tout raté en fait. Voilà.
9: Peut-être avant de passer la parole à Perrine et Aline, je sais que sur les objectifs un peu, on a une discussion très intéressante où tu m'as dit, mais la transition pour moi c'est un mot qui veut rien dire. Est-ce que tu peux juste revenir sur ça ?
5: Alimentaire, transition environnementale, tous ces mots-là, nous on les découvre. Hein. Moi j'y connais rien. Nous ce qu'on voulait c'est amener un peu de justice et de dignité là, pour les habitants du quartier et de manger... des aliments de qualité, comme tous les autres. Faut que l'alimentation soit accessible à tout le monde, que ce soit aux pauvres ou aux riches. Voilà. Et c'est dans ce souci-là. Enfin, ça a été mon dada, quoi. Fallait que j'amène l'alimentation de qualité sur le quartier. C'était ça, quoi. Je ne connais rien à la restauration, mais voilà, on voulait faire ça.
9: Merci beaucoup.
6: Je kiffe. Un peu dans la même démarche, et encore une fois, avec une autre entrée, toujours, en tout cas au départ, un peu plus volontariste, c'était ça l'idée, c'était de surtout pas rentrer par l'enjeu individuel, c'est-à-dire la modification des pratiques ou des façons. On n'est pas du tout dans les logiques du bien manger, par exemple. On est vraiment sur les questions d'inégalité sociale, inégalité sociale territoriale. Et c'était, en tout cas, dans les objectifs au départ, c'était vraiment un laboratoire d'expérience. Les centres sociaux le permettent. Les centres sociaux sont des lieux d'éducation populaire, foyers d'initiatives d'habitants où on est censé faire ensemble. Donc, c'était vraiment poser un laboratoire d'expérience et regarder ce qui se passait. À partir de cette question, effectivement, de ne serait-ce que la question de l'accessibilité, mais l'accessibilité symbolique, tu l'as dit, le bio, ça ne nous parlait pas, le bio, c'était trop cher. L'accessibilité physique, aujourd'hui, à quoi on a accès, ne serait-ce que quand on ne peut pas se déplacer depuis son quartier. On a des personnes qui n'ont même pas la mobilité du ticket TICO, qui coûte quand même un certain prix et qui fait qu'à un moment, on peut ne serait-ce qu'avoir accès au marché dont parlait tout à l'heure Martine, de marché de producteurs ou de la Biocoop, si tant est qu'on se sente légitime à y aller et à y entrer. Donc c'était un peu tout ça qu'on voulait mettre au travail à travers trois dynamiques d'action qui sont, à mon sens, celles de la transformation sociale, qui sont la coéducation. Donc ça, c'est vraiment mettre au travail ce qui nous traverse. Et l'exemple de Yamina, par exemple, sur les légumes ou les légumes anciens ou la façon dont on cuisine, etc., tous ces a priori ou ces représentations qu'on a tous, c'était les mettre au travail depuis nos différents endroits. Mes collègues coordinatrices, animatrices des ateliers, donc là, c'était les remue-ménages de l'alimentation dont on a parlé tout à l'heure, les adhérents, les adhérentes qui y participaient, des partenaires, des producteurs qui ont pu y participer aussi, eux, avec leur bagage. On parlait tout à l'heure de l'artisan boulanger qui est venu sur ces endroits-là. Chacun parlant de son endroit, de ce fait social. Donc, on a pu avoir des discussions autour, effectivement, du produit, mais aussi de la tarification, de l'accessibilité, de l'atelier cuisine et de la façon dont on cuisine, des représentations sociales et culturelles sur la question de la viande, sur la question de qu'est-ce qu'un repas réussi, qu'est-ce qu'un repas accueillant ou chaleureux. Enfin voilà, des discussions, il y en a eu beaucoup et il y en a encore. Ça, c'est l'endroit coéducation, c'est-à-dire éducation populaire. On s'éduque à travers l'autre et à travers le monde et on essaye de créer un commun de ce sur quoi on veut avancer ensemble. Donc là, je reviens aux questions des alliances sur lesquelles on reviendra. La deuxième volée, c'est l'alternative, c'est-à-dire, et là encore une fois, on n'est pas tant en contre de dire, bon, on est face à ce mur, on est face à ce quartier où effectivement on nous propose ni ci, ni ci, ni ça. On essaye des choses. Et encore une fois, c'est pas tant la réussite de ce qui est proposé en termes d'alternatives que d'y aller et d'aller aussi sur des endroits du faire. C'est-à-dire que si on était resté que sur les remue-ménages, on se serait ennuyé, on n'aurait pas mobilisé. Le fait, à un moment, de faire venir les circuits courts dans le centre social, donc on disait c'est à peu près 300 œufs par semaine, une dizaine de kilos de pain, des noix à la saison, des fruits selon qui passe, selon qui veut. Donc là, bénévoles-là, ils viennent dans le centre social. C'est des bénévoles aujourd'hui qui gèrent tout ce circuit, qui les vendent, qui les valorisent. Voilà. C'est sans doute pas parfait et en même temps, on s'en fiche parce qu'on est un centre social et donc on n'est pas un supermarché coopératif, en tout cas pas pour l'instant et c'est pas l'idée. Mais par contre, à ces endroits-là, on commence à se poser la question des produits qui arrivent, de discuter avec le producteur qui vient livrer, de dire les œufs, on a toutes les questions qui sont posées là, notamment sur les critères, relations de confiance, le prix d'achat, l'accessibilité, les produits de saison, la rémunération, les conditions de production, la culture respectueuse de la nature. Tout ça, c'est des choses qui ont été petit à petit agrégées par les personnes qui, à travers le faire, au-delà des remue-ménages donc du côté coéducation, ont commencé à se dire ça, c'est important pour nous. Et ça, je peux vous assurer, et Martine, Sabrine et Mouna pourront en témoigner, que c'est des choses qui ont été co-construites. Alors, vous allez me dire, c'est quand même un peu rêvé, vos histoires-là. Oui, mais pour autant, elles ont vraiment été discutées et elles se sont frottées à la troisième chose qui fait la transformation sociale, c'est le rapport de force. C'est-à-dire que moi, j'ai beau avoir tout le pouvoir que je veux aujourd'hui, si je n'ai pas, dans la stratégie d'alliance, si Sabrine, Mouna et Martine n'y trouvent pas leur intérêt, leur envie d'y aller pour des raisons et des autres qui sont sans doute pas les mêmes que les miennes. Moi, je suis directrice d'un centre social. Mes deux premières motivations, c'est de faire mon boulot. Et la deuxième, c'est, encore une fois, je suis comme vous, citoyen, citoyenne, avec l'envie de vraiment transformer et vraiment mettre en jeu cette transformation écologique d'un point de vue politique. Donc moi, mon alliance, ma stratégie, elle est là, elle est ici. Et pour autant, Mouna, Sabrine et Martine vont être peut-être sur tout simplement pouvoir avoir accès à des œufs sains, pas trop dégueulasses, qu'elles peuvent partager avec leurs enfants et puis se dire, Perrine, tu nous emmerdes avec ton histoire de la viande. Nous, par contre, c'est de la viande qu'on veut manger. Et ça, on a pu avoir ces discussions-là dans la caisse à Lim, de dire, par contre, on veut trouver des producteurs conventionnés de viande. Et vous allez nous arrêter de nous faire ce noir.
5: Je voulais juste rebondir sur la question de la... sur la question de la viande. Moi, j'ai une maman avec qui je discutais qui me dit, je sais que je ne donne pas de la bonne nourriture à mes enfants, mais moi, sur le quartier, j'ai que ça, en fait. Moi, j'ai 3 boucheries et j'ai un kebab et je ne connais pas d'autres magasins. Et ce qu'on a fait, donc c'est des femmes qui sont rentrées à Caisse Alim, on les a accompagnées à la Biocoop. Et c'était rigolo parce que elles découvrent tous les rayons là. Puis elles se disent, en fait, on connaît rien de tout ça. Et donc on accompagne doucement et elles commencent maintenant à aller à la Biocoop. Elles vont à la ferme. Alors qu'au début, elle disait, mais si l'agriculteur il est pauvre et nous, on est pauvres, comment on va s'entraider là? Et maintenant, elle pense autrement, mais par le biais de la caisse Alim, parce que voilà, elle gagne en pouvoir d'achat. Et ça, c'est super intéressant. Et je voulais rebondir aussi sur la question de la source des produits. Un jour, elles ont préparé un couscous dans un événement au collège Rosa Parks. Et donc, elle me demande de faire la liste des courses. Et elle me demande d'acheter des carottes et tout ça. Et donc, moi, les carottes, je vais les chercher à la ferme. Sauf que ce jour-là, les carottes, elles étaient toutes petites, elles étaient toutes sales, elles étaient pleines de terre et tout. Elles m'ont regardée, elles m'ont dit, c'est quoi ça? Je dis, c'est les carottes de la ferme. Non, tu vas au rayon discount, là, au champ, tu nous achètes les belles carottes. Les grandes carottes qui sont belles, les tomates. Je dis, non, en fait, là, c'est pas la saison, pas de tomates. Et les carottes, on prend celles de la ferme, on n'ira pas là-bas. Elles m'ont regardé de travers toute la matinée de leur préparation. Et finalement, il se trouve qu'elles ont eu les félicitations de toutes les personnes qui ont mangé le couscous et qui ont dit c'était super. Et elles aussi, elles ont vu que le goût n'était pas le même et que c'était meilleur. Et sur la question des circuits courts, elles ne connaissent pas des tomates. Je dis non, pas de tomates. Non, mais nous, il nous faut des tomates pour le couscous. Il faut donner du goût et tout ça. Donc, on imagine les tomates autrement. C'est super intéressant quand même. C'est super intéressant de faire bouger les lignes. Et sur les rapports de force, oui, rapports de force obligés. Pour faire bouger les lignes, il faut des rapports de force. Et après les rapports de force, se créent les alliances. Et quand on a des alliances, on peut travailler en confiance et on peut faire avancer les choses beaucoup plus vite. Et c'est ce qui s'est passé avec la mairie et avec tous les partenaires.
9: Merci. Alors Aline, d'un point de vue un peu plus...
8: Moi, je voulais bien juste rebondir sur ce que disait Yamina par rapport aux questions écologiques et au rapport que tu avais avec les questions environnementales. Donc moi, je suis vraiment arrivée dans la recherche en posant ces questions des transitions sociales et écologiques. Et en fait, ce terme d'écologie, je l'ai très vite abandonné, c'est-à-dire que sur le terrain, je ne l'aborde jamais. Je me rends compte que non seulement ce n'est pas l'objet de beaucoup des personnes avec qui je travaille, mais au-delà de ça, il y a aussi une mise à distance, voire un rejet parfois de ce que l'écologie peut représenter, cette idée de c'est pas pour nous et ça vient d'une autre classe sociale. Donc en fait, c'était juste aussi pour questionner le terme même qu'on a employé dans notre table ronde. On a parlé d'écologisation des pratiques alimentaires et moi je voulais juste avoir un regard un peu critique là-dessus parce que ça présupposerait déjà qu'il n'y a pas de pratiques écologiques notamment dans les quartiers populaires dans lesquels on travaille, ce qui est complètement faux et on le voit très bien par vos interventions. Et puis il y a cette idée vraiment descendante de venir apporter la bonne parole écologique. Et bon, voilà, c'était aussi pour montrer que l'écologie pouvait tendre à reproduire aussi certains rapports de force. En fait, je pense par exemple à des terrains où je suis restée très longtemps travailler, je ne sais pas, à du glanage alimentaire ou à faire du tri de légumes, à faire du maraîchage, etc. Donc on n'a pas du tout parlé d'écologie. Et puis vers la fin, je mentionne ce terme-là. Et puis un enquêté me dit moi j'essaye de trier mes poubelles. Bon, je fais comme je peux, mais je ne fais pas très attention à l'écologie. Alors même que tout ce qui est déployé à côté dans l'initiative est fondamentalement écologique, environnemental. Donc bon, voilà, juste rappeler que l'étiquette n'est parfois pas mise et que les raisons, les motifs d'action ne sont parfois pas ceux-là. Mais du coup, c'est là aussi que c'est intéressant d'aller observer ce qui se met en œuvre. Et moi, ce que je voulais dire par rapport à mes terrains sur un peu les objectifs qui étaient poursuivis par les initiatives que je rencontre. Donc moi, vous avez compris, je suis toujours sur cette question de lutte contre les inégalités sociales, transition écologique. Et du coup, pour caricaturer, j'observe un peu des initiatives qui sont des initiatives de solidarité, d'autres qui sont plutôt des initiatives environnementales et un troisième type qui essaye de tenir dans un même mouvement les deux objectifs sociaux et écologiques. Donc rapidement, parce que je pense qu'on dépasse peut-être un peu le temps, mais sur les objectifs sociaux, enfin les initiatives qui portent un objectif social, ce que je voulais dire, c'est que les acteurs que j'observe, notamment qui sont des acteurs de l'aide à

adaptation de qualité. Et puis voilà, je voulais aussi dire là que ça se fait. Donc il y a cette écologisation, cette tendance en tout cas à questionner les pratiques de façon volontaire, mais aussi et souvent contrainte, tout simplement parce que depuis le Covid notamment, il y a eu un dévoilement, une mise au jour de cette grande précarité alimentaire en termes de quantité, mais aussi de qualité. Et donc, il y a de plus en plus d'initiatives qui émergent, qui est très intéressant, mais aussi de plus en plus de personnes en situation de précarité. Et donc, les sources d'approvisionnement, donc les ramasses qui sont faites auprès des grandes surfaces, le glanage qui est fait auprès des marchés, etc., se multiplient. Et donc, les ressources se tarissent aussi. Donc, en fait, il y a une véritable concurrence sur les gisements d'invendus alimentaires. Voilà, donc c'était aussi juste pour rappeler que cette écologisation, des fois, elle se fait à marche forcée par les acteurs de la solidarité. Donc, deuxième type d'acteurs, plutôt des initiatives écologique, on va dire, environnemental, d'agriculture urbaine, de lutte contre le gaspillage alimentaire, de compostage, etc. J'ai l'impression qu'au niveau national, il y a eu, notamment depuis les Gilets jaunes, une espèce de tendance forte à se questionner sur qui est inclus et qui porte ces projets écologiques, environnementaux. Donc cette prise de conscience qu'en fait l'écologie était loin d'être portée par une diversité de classes sociales, et donc une volonté de s'ouvrir à d'autres structures. Je pense notamment à Alternatiba qui a porté un projet avec le Front de Mer à Bagnolet, donc dans un quartier populaire de Lannou sur lequel je travaillais avant, donc avec cette idée d'apporter des fruits et des légumes bio et locaux aux enfants de l'école primaire. Donc le Front de Mer, c'est un syndicat de mamans, hein, de l'école. Donc ce genre d'alliance qui se tisse au niveau national, mais moi sur le terrain concrètement, au niveau local, à Nantes en tout cas, je trouve qu'il y a une difficulté encore des structures environnementales écologiques à inclure une diversité de pratiques, de groupes sociaux dans ce qui est porté. Donc une volonté certes d'inclusion, mais en fait concrètement dans les faits, c'est pas les mêmes métiers, c'est pas les mêmes réseaux, c'est-à-dire que souvent c'est des initiatives qui s'adressent à toutes et tous, qui se veulent universelles, etc. Je pense par exemple à un supermarché coopératif donc qui est tenu essentiellement par des bénévoles. Donc avec des circuits bio essentiellement, locaux, etc., mais qui de fait peine à inclure une diversité de profils. Et du coup, je disais, est-ce que vous avez pensé à mettre en place des critères en fonction des niveaux de revenus des personnes? Est-ce que vous travaillez avec le CCS, etc., etc. En fait, il me disait, on ne sait pas faire. C'est pas du tout les mêmes pratiques, les mêmes modes d'action. Et donc, ça demande aussi de largement monter en compétence en fait sur les sujets sociaux. Et donc, ce que je vois, c'est là encore plutôt des alliances, donc typiquement de supermarchés avec un centre socioculturel, évidemment, qui est quand même un acteur relais fondamental, avec le CCAS, etc. Et dernier type d'acteur que je voulais quand même mettre en avant ici, parce que là, j'ai un peu tendance à opposer social et écologie, et je voulais juste dire qu'il y a de plus en plus d'initiatives qui pensent dans un même mouvement les deux modes d'action, donc à la fois inclusion sociale des personnes et puis inclusion matière, on va dire, sur l'ensemble de la filière, donc agricole et alimentaire. Je pense évidemment à la SSA, donc à la Sécurité sociale alimentaire, que je ne vais pas développer ici parce que ce sera l'objet de l'atelier de cet après-midi. Donc il y a une expérimentation aussi qui se lance à Nantes de caisse commune alimentaire. Et ce que je voulais juste rappeler ici, c'est que la SSA, c'est génial et ça permet beaucoup de choses, on l'a vu avec ton témoignage, mais ce que me disait aussi un des porteurs de la SSA à Nantes, donc qui fait partie du réseau VRAC, c'est qu'il y a une tendance du coup à monopoliser l'attention des financeurs, des institutions, des politiques publiques. Je pense à un atelier que j'ai fait avant-hier de Solagro, auquel vous avez peut-être participé certains d'entre vous, sur After 2050, et chaque fin d'atelier, donc on évoquait toutes les problématiques agricoles, alimentaires, les syndicats, le manque de financement, la PAC, etc., etc. Et à chaque fois, on finissait en disant « bon, c'est pas grave, il y a la SSA, donc ça va aller ».
Et oui, à la SSA, et c'est effectivement un dispositif qui est extrêmement intéressant, mais qui, je pense, ne résoudra pas toutes les problématiques agroalimentaires qu'on rencontre. Et par ailleurs, qui pourrait tendre malheureusement à peut-être occulter ou mettre un peu plus dans l'ombre d'autres actions qui se déploient sur le territoire. Donc je pense notamment aux groupements d'achat, hein, qui permettent d'acheter en gros auprès d'agriculteurs

0: producteurs bio et locaux des aliments de qualité, et donc d'avoir un prix d'achat qui est ensuite moindre. Donc c'est notamment ce que fait Vrac en quartier prioritaire de la ville à Nantes. Mais je pense aussi à une autre initiative que j'aime beaucoup et que je présente très rapidement. J'ai pris une petite photo là-haut, là, qui est mise sur la fenêtre. Donc là, c'est des maraîchères en fait qui sont en périphérie de Nantes. Donc je suis allée les voir parce que en fait, moi, je suis un peu les flux d'alimentation. Donc là, typiquement, j'étais sur l'île de Nantes. Je suis allée dans un restaurant solidaire qui s'approvisionne uniquement en légumes dans cette ferme. Et en fait, la ferme fait partie de la même coopérative que le resto. Et au sein de la coopérative, l'idée, c'est que tout le monde bosse à 35 heures et a un SMIC à la fin du mois, donc y compris les maraîchères, ce qui est quand même suffisamment rare pour être souligné. Et du coup, le déficit entre guillemets du chantier de maraîchage, ce qu'elles ne peuvent pas couvrir, est compensé par les bénéfices du restaurant solidaire. Donc il y a quand même cette idée de solidarité filière en fait entre la distribution et la production alimentaire. Bon, voilà, c'est juste pour dire qu'il y avait plein d'autres choses hyper innovantes qui existaient sur le territoire à Nantes et dans tout territoire, j'imagine.
1: Merci. Si je peux me permettre d'en rajouter juste une couche, merci pour ce témoignage. Je veux juste rappeler que c'est vrai qu'on a tendance aujourd'hui à se dire « Ok, on va donner l'argent aux gens pour aller acheter à manger et ils vont bien manger. » Mais en fait, on oublie que peut-être ils n'ont pas leur carte de métro, même une fois avoir les Mona, pour pouvoir aller à la Biocoop de Jean Jaurès depuis Bagatelle, et qu'aussi, ils n'ont peut-être pas de quoi payer les factures de gaz et d'électricité à la fin du mois. Donc bien aussi remettre en perspective et se dire « C'est pas parce qu'on règle un problème alimentaire qu'on va régler toutes les inégalités sociales. » Et je trouve que c'est... Enfin voilà, pour rappeler... Pour rajouter une couche à ce que tu viens de dire, on a tendance à se dire « Ok, on va leur donner accès à une alimentation et il n'y aura plus d'inégalités ». Non, bien avoir en tête que c'est beaucoup plus systémique et beaucoup plus global que ça. Ça ne tient pas à une seule initiative, mais à un ensemble finalement d'idées qu'il faut soutenir, quoi.
2: On en vient à notre dernière question et on va rentrer au cœur de voilà, ce qui nous réunit aujourd'hui, c'est le collectif, ce qui fait collectif, la manière d'envisager en fait les transitions et les transformations sociales à partir de collectifs localisés. Et vous en avez déjà parlé toutes, les stratégies d'alliance que cela suppose et que, voilà, qui sont nécessaires en tout cas pour penser les solidarités intersectionnelles, quoi. Et du coup, je voulais vous poser la question, un peu large, mais quels sont vos publics et de quelle manière, en fait, et quels sont les acteurs qui forment en fait, l'écosystème des collectifs et comment vous arrivez à faire alliance, qu'est-ce que tu observes sur le terrain, avec les différents acteurs qui constituent l'écosystème de vos collectifs.
3: Alors nous, le public, c'est les habitants du quartier. Donc l'idée, c'est pas de dire il faut bien manger, attention à ta santé, parce que nous, sur le quartier, déjà, on a beaucoup de personnes, femmes en particulier, qui développent des maladies cardiovasculaires, donc diabète, tension, beaucoup de mal-être, de la fibromyalgie, enfin voilà, qui sont pas super bien dans leur peau. Et l'idée, c'est pas encore plus de leur dire fais attention, c'est peut-être ton alimentation et c'est tout. C'est comment on les embarque dans un projet qui fait commun et qui fait collectif. Donc moi, je suis un peu la personne moteur, donc qui a pensé le projet et tout ça, mais je me mets au même niveau que les gens. Par exemple, quand on organise des cantines éphémères, les gens arrivent le jour même, il y a un chef, et moi, je ne donne aucune directive. Donc moi, je fais la fille qui ne sait pas faire, qui ne connaît pas, qui a besoin... D'abord, je ne sais pas tout faire. J'imagine un truc, mais je ne sais pas tout mettre en place toute seule. Et donc, j'ai besoin de gens. Et je me mets à leur niveau et je leur dis, écoutez, moi, je suis là, j'essaie de mettre les conditions en place pour que les gens puissent mettre à profit leurs compétences. Et ça, c'est super important parce qu'on a tous des compétences et c'est comment on embarque les gens pour que les gens puissent gagner en pouvoir d'agir, en émancipation. Donc, quand on faisait les cantines éphémères, moi, j'arrive et puis les gens décident ce qu'ils veulent faire, décident s'ils veulent être en cuisine, en salle, à la caisse, décident s'ils veulent être sur la confection du plat, du dessert, de l'entrée. Et voilà, moi, je ne donne aucune directive. C'est pareil, dans des réunions, je peux arriver en retard. J'arrive souvent en retard. Mais J'arrive, par exemple, quand il y a une réunion avec le chef et qu'il faut décider du menu. Moi, j'arrive en retard. Il y a déjà les habitants sur place. Et quand j'arrive, eh ben, en fait, elles ont déjà réfléchi au menu avec le chef. Et donc, c'est pareil. Elles gagnent encore en compétences, toujours un peu plus. Sur la question des alliances, Kevin Musset, hein, qui est chef, et puis qui arrive, lui, avec tout son savoir, toute son expérience. Moi, je suis juste l'habitante. On a le centre social, on a le tactique collectif, et c'est comment à plusieurs cerveaux on réfléchit intelligemment et collectivement, toujours dans le collectif, parce que individuellement on va pas pouvoir régler grand chose. Et nous, c'est la force du collectif qui fait avancer, qui fait bouger les lignes et qui fait qu'on avance plus vite. Donc voilà, on s'entoure d'un maraîcher, de la milpa, d'habitants. D'alliances aussi, par exemple, on s'est connus, nous, par rapport au projet sur l'alimentation. Et puis, comment on va tisser des liens un peu en partant du quartier, mais aussi à l'échelle de Toulouse, à l'échelle du national, pour faire bouger les lignes. Voilà.
4: Merci. Sur la question du public, des publics, moi, je dirais que nous tous, nous toutes et tous, parce qu'en fait, on est dedans. Et moi, on a rencontré Jean-Baptiste Combi là, au mois de janvier, qui est venu à Sciences Po justement pour une présentation de son dernier livre là, sur le pas d'écologie sans lutte des classes. Moi, j'ai été frappée effectivement de cette thèse là sur la question des alliances de classe, et je pense que c'est tout à fait revisitable effectivement. Il nous a un petit peu laissé au bord du gouffre, c'est-à-dire qu'il a posé son truc et puis il est reparti à Nantes. Et puis là, on s'est dit, ah mince, et du coup, on fait comment? Et puis on s'est rendu compte qu'on faisait déjà sur ces questions. Et effectivement, notre public, le public, c'est nous. C'est-à-dire que moi, petite bourgeoisie culturelle, si je veux changer, encore une fois, je suis désolée, c'est très basique et très naïf, changer ce monde, parce que là, il y a une urgence quand même écologique et sociale forte, il faut construire ces alliances et donc les mettre au travail selon où on est. Un point important, c'est ce que tu disais, c'est l'écosystème. Effectivement, on est dans un écosystème commun. Et pour moi, il n'y a pas des publics. Il y a nous tous dans cet écosystème à des endroits différents. Aujourd'hui, je parle en tant que directrice de centre social, mais je pourrais parler en tant que citoyenne. Et j'ai besoin de faire avec l'autre pour changer, parce qu'on voit bien qu'on n'y arrive pas tout seul. Enfin, moi, on commence ensemble tous les jours à la Biocoop et dans mes circuits courts et avec mon pouvoir d'achat, mon pouvoir économique, etc. Je ne changerai jamais le monde toute seule. Je le changerai à travers ces alliances. Et moi, ça, c'est vraiment quelque chose qui me motive, c'est de dire on est dans un nous, on est embarqué, et quels sont les intérêts des autres pour faire ensemble. Et on a, je voulais juste terminer sur cette idée du marché. On est sorti sur le marché de Bagatelle, donc je vous rappelle, plus gros marché de Toulouse, que des revendeurs, des kilomètres et des kilomètres de bananes et de tomates hors saison. Et on s'est dit, on va aller sur ce marché parce que ce marché, c'est l'endroit politique du quartier. Le centre social, c'est facile d'y faire venir des circuits courts. Moi, je suis chez moi, je décide qu'ils viennent, tout le monde est sympa, on offre le café. Ça marche très bien, mais on ne se confronte pas à cette question de la transformation. Et en allant sur le marché, autant vous dire qu'on s'est confronté évidemment aux revendeurs, on s'est confronté aux placiers, on s'est confronté aux producteurs qui ne veulent pas venir sur ce marché parce que quartier du Mirail, parce que public populaire qui a priori ne va pas vouloir acheter, parce que compliqué d'y aller, parce que. On s'est confronté aux habitants, aux adhérents qui nous disaient « mais c'est génial, il faut y aller, effectivement, on sort des murs du centre social, on va sur le marché ». Mais par contre, cette tomate, cette courgette très mignonne à 4,20 €, je ne vais pas pouvoir l'acheter. Et comment je fais? Donc comment on discute ça? Et en même temps, donc on a porté, comme l'a dit Martine, déjà 2-3 fois l'expérience sur le marché qui devait avoir lieu chaque semaine, mais qu'on n'arrive pas à porter parce qu'on n'arrive pas à avoir de producteurs, c'est quand même le comble, mais parce que tout ça. Et du coup, là, on est vraiment venu poser tous ces enjeux de prix, d'accessibilité, de représentation sociale croisée, de réalité aussi. La mairie de Toulouse qui nous dit venez porter un marché de producteurs sur les allées toulousaines. Ah, par contre, il faut faire comme ci, il faut faire comme ça. On n'a pas forcément le même projet politique en termes de vision de la transformation écologique et agricole. Donc on sent que ça pousse un peu, que derrière il y a quand même des petits lobbies qui nous disent et puis nous on y va quand même parce qu'on voudrait quand même qu'il arrive sur ce marché, les agriculteurs. Donc moi j'ai trouvé cette expérimentation très fragile. Elle est en cours. cours, mais vraiment un laboratoire pour le coup d'expérience sur lequel on est accompagné donc par Sophie et Sabine. Et un des quand même des points qui a été pour moi une toute petite anecdote, mais qui a vraiment son importance, c'est l'arrivée de la caisse Alim. Donc on va en revenir là-dessus, mais qui est un levier parmi cet écosystème, et je te rejoins, la Caisse Alim n'aurait rien fait sans le centre social, et le centre social trouve un vrai levier avec la Caisse Alim, parce qu'on fait venir ces producteurs et productrices sur le marché. À ce moment-là, la Caisse Alim de l'Ouest est en train de se monter, mais peine un peu, et on décide que notre action, ça va être de faire venir des producteurs conventionnés Caisse Alim sur le marché, on les conventionne avant qu'ils arrivent sur le marché. Du coup, ils ont envie de venir sur le marché parce qu'on leur dit qu'il y a 500 Toulousains qui n'attendent qu'eux. Parce que du coup, on réseaute dans tout le réseau toulousain de toutes les caisses Alim. C'est peut-être pas 500 aujourd'hui, Edith, c'est combien ? 330. Voilà, mais il y a 4 caisses Alim à Toulouse et on dit, vous venez sur un marché où certes, a priori, vous n'êtes pas attendu avec des personnes qui n'auront pas forcément envie d'acheter vos courgettes à 4,20 €, mais on va faire savoir à 320 personnes qui peuvent venir sur ce marché. On crée de la diversité, on crée de la mixité avec des gens qui arrivent sur le marché de Bagatelle en disant, ah ben, finalement, le Mirail, c'est plutôt sympa, parce que c'est vraiment sympa. Donc, il se passe quelque chose au niveau politique qui dépasse effectivement le fait alimentaire, l'écologisation. Il y a d'abord l'enjeu de l'empowerment, c'est-à-dire qu'à un moment, tout le monde monte en force et en légitimité. Et puis, il se passe quelque chose de bien au-delà du fait de simplement manger. Il se passe une rencontre et à un moment, on vient travailler ça. Juste pour dire que c'est fragile, la Caisse Alim, du coup, a permis de donner un coup de boost. Mais aujourd'hui, par exemple, le projet n'est pas à l'arrêt, mais en tout cas très fragile parce que, par exemple, on n'arrive pas à faire venir les producteurs de manière pérenne. Donc voilà, c'était en tout cas revenir sur la question de l'alliance, des stratégies d'alliance, du coup, des enjeux différents et comment on met ça au travail en se disant on va continuer, nous, à être dans ce frottement, à l'endroit du frottement et du rapport de force, rapport de force qui ne veut pas forcément dire conflit, mais en tout cas qui dit mise au travail, et ben pour continuer à avancer là-dessus. Et je te rejoins tout à fait sur le fait que c'est l'écosystème et la stratégie d'alliance qui fait levier bien plus que l'acteur en soi.
5: Voilà, l'oreille en bouche, les grands bonus de l'été, c'est fini pour aujourd'hui. Merci de nous avoir suivis. 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Vous pouvez nous retrouver sur notre compte Instagram, notre page Facebook, nous réécouter sur radioradiotoulouse.net et toutes les plateformes de streaming. On se retrouve dimanche prochain, le 6 septembre, même heure, même fréquence, 12h30, 106.8. Et d'ici là, bonne rentrée.

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0: Alors, le second livre, c'est « My name is Thorson Wells ». C'est un livre collectif qui a paru à la table ronde, également à la fin de l'année dernière, et qui a été publié à l'occasion d'une exposition qui s'est tenue à la Cinémathèque française entre octobre 2025 et janvier 2026. Le livre est fait sous la direction de Frédéric Bonneau, qui est le directeur général de la Cinémathèque française, et avec une présentation de Costa Gavras, qui est le président de la Cinémathèque française. Alors là aussi, on croit tout connaître d'Orson Welles et en fait, on se rend compte en lisant cet ouvrage qu'on ne connaît pas tout. Pourquoi ? Parce qu'il repose sur des témoignages très variés qui, à différents moments, montrent ce qu'a été l'évolution de plus en plus chaotique de la carrière d'Orson Welles. Variés parce qu'il y a à la fois des textes qui sont des textes écrits aujourd'hui, mais l'intelligence a été de reprendre des textes très anciens et où là, on a des éclairages très divers sur les films, ce qu'a été l'accueil des films et sur ce qu'il en reste aujourd'hui. Et pour prendre par exemple le film le plus connu, celui qui a fait la gloire d'Orson Welles, c'est Citizen Kane qui sort en 1941. Ce qu'on ne savait pas forcément, c'est que Sartre avait détesté le film, ou ne l'aimait pas du tout, alors que Aragon l'a défendu. Et que ce n'est pas du jour au lendemain qu'un film est un chef-d'œuvre qui est admiré par tout le monde. Il y a toute une évolution qui se fait dans le temps. Et alors, ce qui est intéressant, donc, toujours dans ce bouquin, c'est qu'on suit la carrière de Welles en étudiant sa famille, famille privilégiée, très haute, mais un peu artiste, un peu déglinguée. Ce qui a été son amour profond du théâtre, de Shakespeare en particulier, et ça depuis l'âge le plus tendre, puisqu'on le présentait comme un petit génie, alors qu'il n'avait que 8-10 ans. Il adore Shakespeare déjà à l'époque, il fait du théâtre. Il continue à faire du théâtre en allant en Irlande, à Dublin. Ensuite, il retourne aux États-Unis et c'est là qu'il est pendant plusieurs années un homme dans les années 30, un homme de radio, un homme également très marqué par son époque. Il est rooseveltien, mais qui n'hésite pas à faire des coups qui font parler de lui. C'est le cas de l'adaptation de La Guerre des Mondes, où on sait que le public américain se dit « ça y est, les Martiens débarquent, mettons-nous à l'abri ». Hein, c'est ce qui fait aussi la gloire d'Orson Welles, et c'est ce qui explique qu'en 1941, il peut faire un film en totale indépendance. Mais c'est la première et la dernière fois. C'est-à-dire que toute la suite, c'est, je ne dirais pas un combat, je ne dirais pas un chemin de croix, parce que je ne crois pas dans le sens du cinéma d'Orson Welles, mais c'est un combat continuel et un combat qui est souvent perdu d'avance, parce qu'on n'est pas certain que Welles avait véritablement envie de faire certains films, et qui, quand il commence, est voué à l'échec parce qu'au final, très souvent, les producteurs coupent, tranchent dès la splendeur des Ambersons.
1: Il en sortira quand même des grands films.
0: Mais quand les films sortent, et des grands films, moi, par exemple, j'aime beaucoup Dossier secret, où j'aime beaucoup
1: La soif du mal.
0: La soif du mal, mais c'est des films qui ont été charcutés à leur sortie. Et ce n'est que récemment qu'on découvre des copies qui sont à peu près ce que souhaitait Orson Welles. Donc, et Welles se lance également de plus en plus. Alors, on sait qu'il a une carrière d'acteur. Il s'en fiche un petit peu. C'est-à-dire qu'il fait tout et n'importe quoi. Mais, par exemple, dans Le Troisième Homme, quelle est la part exacte, et ça, tout ça, c'est des questions qui sont posées dans cet ouvrage. Quel est le rôle exact d'Orson Welles? Quelles sont les séquences qui sont du Welles et pas du Lean? C'est une discussion continuelle.
1: Carol Reed,
0: je veux dire. Oui, ce n'est pas David Lean, c'est Carol Reed. Et ainsi de suite. Donc, c'est passionnant de lire cet ouvrage, qui est très divers, très varié, reposant sur des points de vue qui sont parfois très opposés. Par exemple, en ce qui concerne le rapport de Welles avec l'Espagne. Il était anti-franquiste, mais il adorait la corrida. Et ce qui, il a vécu des grandes parties en Espagne, sur le tournage du Procès, sur le tournage de tous ces films qui sont portés par le génie de Wells, mais qui en même temps ne sont pas totalement réussi parce que...
1: La relation avec Jeanne Moreau aussi.
0: La relation avec Jeanne Moreau, il n'en est pas trop question.
1: Ouais, il n'en parle pas.
0: Mais il est question, bien sûr, de sa relation avec Rita Hayworth.
1: Ouais.
0: Et il est question également de tous ceux et celles qui jouent un rôle autour de lui. Et je donne la conclusion de Philippe Garnier, qui a fait un article qui est dans cet ouvrage. L'article s'intitule « La totalité de Wells ». Malgré l'indéniable envergure de l'homme et de l'œuvre, il restera un cinéaste pour Happy Few. Et c'est un peu ça, c'est-à-dire qu'on se rend compte que, à l'exception de Citizen Kane, qui est véritablement à 100% une œuvre d'auteur, tous les autres films sont certes des œuvres d'auteur parce qu'il y a la patte d'Orson Welles, mais ce n'est jamais exactement ce qu'il aurait souhaité au départ.
1: Ouais.
0: Et c'est ce que montre très bien cet ouvrage.
1: Ah ouais, et puis on a charcuté sur la splendeur d'Amberson, c'est affreux.
0: Amberson en a charcuté. Mm-hmm. Ensuite, il n'a pas pu faire ce qu'il voulait faire. Le criminel, ce n'est pas totalement ce qu'il voulait.
1: Ouais, mais c'est génial quand même.
0: Mais c'est
1: criminel.
0: Génial quand même.
1: Le criminel, c'est génial.
0: C'est-à-dire que même dans les films les moins wellsiens, il y a la marque quand même.
2: Mais ce qui est bizarre, c'est qu'il n'est pas le seul à avoir eu des problèmes avec les producteurs. Donc pourquoi ? Est-ce qu'il n'y a pas un aura ?
0: Mais
2: ou
0: je pense que c'est
2: un aura
0: à la personnalité. Voilà, c'est-à-dire que Wells, ce qui est intéressant, c'est que, disons les choses, il ne se prend pas pour rien. C'est un personnage qui est encombrant, et physiquement, et intellectuellement. Et qui a été porté par une idée de génie au départ, tout l'homme de radio, celui qui a bouleversé l'Amérique. Et par la suite, il faut qu'il vive avec sa propre image, et c'est parfois pas facile.
1: Merci infiniment, Pierre, c'était passionnant. Crier.

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1: Allez, on va partir en Italie et on va vous parler de Goblin, groupe italien mythique, des Romains en fait, hein, puisque le groupe s'est formé en 1972. Alors, il faut savoir qu'à la base, ça ne s'appelait pas les Goblins, hein, ça s'appelait Cherry Five, et ils avaient sorti un premier album très inspiré par l'univers de King Crimson et des premiers de Genesis, à la fois une espèce de prog, un peu jazzy... qui était un peu leur envie du moment, et c'est vrai aussi une période où il y a eu beaucoup de groupes dans cette période-là, et c'est vrai que les Britanniques ont quand même dominé ce genre-là très, très particulier. Pour ce groupe, en fait, qui vendait peu entre 72 et 75, il va avoir une rencontre incroyable, et ça, c'est les destins des fois de la vie. Il faut savoir que Dario Argento, qui venait de faire sa trilogie animale, hein, L'oiseau plumage de cristal, Le chat à neuf queues et Quatre mouches de velours gris, avait travaillé avec Ennio Morricone. Voilà, Ennio Morricone avait signé la BO en 69 de L'oiseau plumage de cristal. Les deux hommes se sont plutôt bien entendus. Mais, comme beaucoup de metteurs en scène, au bout de trois films... Argento avait éprouvé l'envie de partir dans autre chose. Et en fait, c'est la maison de disques Cinevox qui existait déjà à l'époque, qui a présenté donc le groupe Cherry Five, groupe en fait qui est composé de quatre membres dont je vais vous citer quand même les noms. Donc il y a le leader incontesté qui est le plus connu, qui a fait une grosse partie des compositions, qui fait du clavier, du synthétiseur, de l'orgue et du violon, c'est bien sûr Claudio Simonetti, qui fera aussi plus tard des BO sous son nom. Mais on trouve aussi à la basse Fabio Pignatelli, à la guitare Massimo Morante. Et à la batterie, ce qui va devenir important dans Goblin, c'est Agostino Marangolo qui va faire batterie, percussion et même des parties piano sur certains albums. Il en est que les cinq personnes, le groupe et Dario Argento se rencontrent, discutent. Argento vient donc de finir un film qui s'appelle Les frissons de l'angoisse, qui va peut-être être le film le plus célèbre de sa carrière, en tout cas celui-ci qui va le faire rayonner au niveau international absolument. Et les Cherry Five, puisqu'ils s'appellent encore comme ça, lui proposent plusieurs petits morceaux, des maquettes qui plaisent plutôt bien à Dario Argento. Mais Dario Argento, qui a toujours été un personnage à la fois autoritaire, déterminé, sûr de ses choix, annonce déjà qu'il veut changer le nom du groupe. C'est incroyable, mais ça va se faire, ça va s'appeler, donc il baptise, c'est Argento qui va baptiser le nom des Goblins, et surtout il vient de s'engueuler de manière assez violente avec le compositeur de jazz italien et de musique de film que moi j'aime particulièrement beaucoup, qui s'appelle Giorgio Gasellini, qui lui a livré quelques morceaux composés pour Les frissons de l'angoisse qui ne correspondent pas du tout à Dario Argento. Vous verrez que dans l'histoire de la musique de film, les désaccords ont toujours été nombreux. J'en cite toujours quelques-uns, mais parce que les gens ne le savent peut-être pas, mais Lalo Schifrin avait composé une partie de la musique de L'Exorciste, qui n'avait pas du tout plu à William Friedkin. Michel Legrand avait composé la musique du Cercle Rouge de Melville, qui n'avait pas du tout plu à Jean-Pierre Melville. Henri Mancini avait composé la musique de Frenzy, qui n'avait pas du tout plu à Alfred Hitchcock et qui avait embauché à la place Ron Goodwin.
2: Et Bernard Herrmann s'était mal entendu après avec Hitchcock aussi.
1: Oui, Bernard Herrmann. Heureusement que les fans d'Hitchcock comme De Palma, Scorsese et Truffaut ont relancé sa carrière. Oui. Effectivement, tu fais bien de le dire, c'était sur la musique du rideau déchiré. Voilà. Enfin, l'histoire de la BO est nombreuse à ce moment-là, et en Italie, c'est souvent aussi arrivé, même s'il y avait une production tellement énorme. On me demande souvent pourquoi il y a eu autant de compositeurs italiens, parce qu'il y avait une production pléthorique en Italie et qui travaillait beaucoup et qui faisait aussi beaucoup d'illustrations sonores. Enfin, né en 75, Les Goblins, la BO donc, de Profondo Rosso, qui va sortir chez Cinevox. ça va être un succès phénoménal. Mais quand je vous dis phénoménal, c'est phénoménal. C'est-à-dire que le disque va sortir dans une quarantaine de pays, le film va sortir partout dans le monde. Et surtout, les gens vont pouvoir voir et cartifier ce que c'est exactement les Gobelins et comprendre la musique des Gobelins. À partir de là, ils n'étaient pas dans l'idée de repartir sur de la musique de film. Ils ont même enregistré un album assez curieux qui s'appelle Roller en 76, qui reste influencé par des groupes comme King Crimson ou même l'école de Canterbury en Angleterre, tout ça. Bon, très prog, trop prog même des fois, même si je sais qu'il a, il a ses fans et ses amateurs. Mais très vite, puisque l'album ne se vend pas du tout, alors que le Profondo Rosso s'est énormément vendu, Argento les rappelle et ça sera Suspiria, donc deuxième rencontre apocalyptique entre Argento et les Gobelins. Et là, à partir de Suspiria, on est en 78, c'est le départ d'un âge d'or qui va durer à peu près 10 ans, où les Gobelins vont être extrêmement demandés. Argento va produire le Zombie de Romero, donc ils vont se retrouver aussi au générique du Zombie de Romeo, et on va vraiment voir toute la force de ce groupe et cette capacité à composer à la fois des morceaux qui peuvent sonner très, très funk, très électronique, avec des apports de l'orgue, tout ça, mais aussi avec une base rythmique absolument incroyable, et puis un climat, une ambiance unique. D'ailleurs, je le cite souvent, mais la musique de Zombie est un modèle absolu qui a été repris par même de manière anarchique. Tuark a toujours dit que dans L'Enfer des armes, le film qu'il a fait dans les années fin 70, eh bien, il avait piqué des morceaux des Gobelins, de Zombies, tellement il trouvait cette musique incroyable et qu'elle collait à la déchéance des images qu'il avait filmées dans L'Enfer des armes. Il y aura aussi un réalisateur australien qui fera Patrick, qui sera primé à Avoriaz, qui va les appeler. Et puis, il y aura les adeptes d'Argento. Je pense bien sûr à Luigi Cozzi, qui était son grand copain, qui tenait d'ailleurs la boutique d'Argento à Rome, que j'avais eu la chance de rencontrer en 2002, qui avait fait un film très bis qui s'appelle Contamination, avec une très bonne musique des Gobelins, mais aussi Bruno Mattei pour L'Autre Enfer ou Joe D'Amato pour Blue Holocaust, vont donner un terrain de jeu à des compositions tout à fait remarquables pour ce groupe. Alors là, on est au cœur de la réussite artistique des Gobelins. On est en 1977. Ils vont tourner. Il y a un film qui se tourne sous la direction de Ezio G. Castellari qui s'appelle Action immédiate avec Fabio Testi. C'est la fin du polar italien. Hein. On est vraiment dans les derniers instants. Un polar qui se veut beaucoup plus violent, beaucoup plus noir, qui parle du phénomène et du problème de la drogue dans la péninsule italienne, qui va être, à l'image de l'Espagne, ravagée par l'arrivée des drogues dures. Et cette action immédiate est un polar tout à fait réussi, à mon avis, qui était sorti chez Artus, qu'on a plusieurs fois chroniqué ici. Pardon. La musique est signée Les Gobelins, et je vous propose d'écouter un premier morceau, et puis en fin d'émission, vous en écouterez un deuxième. Donc c'est un album qui a été composé que par des morceaux qui durent entre 40 secondes et 2 minutes, et qui est, à mon avis, l'une des plus belles compositions de ce groupe mythique.

0: Et voilà, on vient d'écouter donc les gobelins. Donc vous avez bien entendu justement la partie percussion basse qui sont vraiment mis en avant avec ce tempo-là qui tourne un petit peu en boucle et voilà et qui colle parfaitement d'ailleurs au cinéma de Enzo G. Castellari. Juste pour finir sur donc cet album qui ressort chez Cinévox, bah les Gobelins par la suite, ça sera de nouveau ils vont se remettre avec Argento avec la musique de Ténèbres en 1982 et puis il y aura aussi Phénoména qui va être important même si c'est plus Claudio Simonetti qui va travailler. Le groupe va par la suite se séparer. Ils vont rejouer, redonner des concerts. Bon, alors un peu à l'image de Fabio Frizzi qui avait fait les BO des films de Fulci, c'est devenu des références ou John Carpenter. Hein, donc tous ces gens qui ont fait de la musique à la fois électronique, prog, jazz. Mais surtout, ce qui est bien quand même, à mon avis, c'est que la musique de Gobelins existe sans les images. Si vous écoutez Profondo Rosso ou même Zombie, c'est des BO qu'on écoute avec un immense plaisir sans forcément avoir le film sous les yeux, puisqu'on a souvent reproché à certains que les musiques fonctionnaient que quand dans le cadre du film et qu'on avait du mal à les écouter. Alors que là, franchement, moi, je trouve que Gobelins, c'est souvent l'inverse. Les musiques tournent vraiment très, très bien et on réécoutera tout à l'heure un autre morceau. 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

0: Vas-y, mon petit Fred, là, tu vas nous parler maintenant d'un beau coffret qui sort chez Carlotta, qui s'appelle la trilogie de la traque.
1: Oui, trois films de Junya Sato. On a déjà chroniqué, je crois, deux films ici. Toi, tu avais fait Golgo 13 de 1973, et moi, j'avais fait, il y a quelques années, peut-être 2-3 ans, Super Express 109 de 1975, qui a droit à une suite, là, récemment, Bullet Train Explosion de Shinji Higuchi, que vous pouvez voir sur Netflix, pour ne pas la citer, cette plateforme. Voilà, mais ils ont un gros succès pour ce Super Express, notamment. Et là, Carlotta sort trois films, je crois. Alors, je ne sais pas si inédit, j'ai un peu cherché. Film très, très rare, hein, on ne trouve pas beaucoup de choses. Il y a la Cinémathèque française qui avait fait une rétro, je crois, à l'époque... Ils en parlent sur leur site, mais c'est vrai que c'est trois polars, films de suspense, drame, ça englobe beaucoup, beaucoup de choses, ces trois films, qui ont la particularité d'avoir une durée assez longue.
0: Ouais.
1: Pour des films alors, japonais de ce genre, on va dire du côté thriller. Hein, on a d'abord en 76 Chasse à l'homme, la rivière de la rage, qui dure quand même 151 minutes. La preuve d'un homme de 77 qui dure 133 minutes et Survie en plein nature de 78 qui dure 144 minutes. Comme ça, en disant ça comme ça, ça pourrait paraître super long et tout ça, et pas du tout, parce que Junya Sato donne du rythme tout le long de son film, prend aussi des pauses, du temps pour décrire ses personnages, qui ils sont, d'où ils viennent et tout ça, mais de manière assez subtile et passionnante. Et voilà, c'est des films assez surprenants par leur ton, leur rythme et leur durée. Et je vais faire un peu dans le désordre, mais je vais mettre deux films en commun, qui est le premier, Chasse à l'homme, la rivière de la rage et Survie en pleine nature de 78, parce qu'il y a plusieurs points communs. Tout d'abord, les interprètes. On a dans ces deux films la star de l'époque, Ken Takakura, hein, qui est un immense acteur qui a joué dans innombrables films, que ce soit chez Ushida, chez Ishii, Yamashita, Makido, et qui a tourné aussi aux États-Unis dans Yakuza de Sidney Pollack, par exemple. Donc là, il joue dans les deux films. On retrouve aussi Ryoko Nakano, qui est une toute jeune actrice qui n'avait pas une très, très grande carrière, mais qu'on a pu voir notamment dans le très beau Mademoiselle Ogine de la réalisatrice japonaise qu'on avait chroniqué ici même il y a quelques temps. Et voilà. Et puis la thématique aussi, puisqu'il est question de Kakatoa, fait à la fois un procureur dans le premier et là un ancien militaire qui est devenu assureur, qui est accusé dans le premier d'un meurtre. Et dans le second, c'est un ancien soldat, comme je disais, qui est accusé aussi d'avoir participé à un massacre de village quand il était dans les forces spéciales. Et tout le long du film, il va être amené à se dédouaner, à se déculpabiliser et surtout trouver les raisons pourquoi on le traque et pourquoi on lui veut tant de misère, surtout dans le premier, quand il est procureur. Hein, un policier va avoir enquêté sur sa personnalité, qu'est-ce qu'il a fait, et lui va être un peu comme Gary Grant dans La mort aux trousses, essayer de se déculpabiliser, de s'innocenter, et il va mener son enquête. Et dans le dernier, le troisième, a survécu en pleine nature. C'est un peu différent, c'est-à-dire qu'il va être aussi accompagné de Nakio, qui est une journaliste, pour mener à bien leur enquête et savoir qu'est-ce qui se passe. Et donc, dans ces deux films, on a... Sato amène un côté politique à son film, c'est-à-dire que la corruption industrielle avec le milieu policier, aussi bien que les Yakuza, qu'on est prêt à tout pour déloger des gens, notamment dans Survie en pleine nature, pour construire une industrie, on déloge les paysans. À travers les forces spéciales, le film débute par une prise d'otage qu'on pourrait mettre en parallèle avec l'armée rouge japonaise. Il y a une allusion à ça. Et en fait, les forces spéciales sont là pour ramener le calme et pour tuer tout débordement. La contestation ne fait pas bien aux affaires. Et donc, on va comprendre que les forces spéciales sont utilisées à la fois par le monde politique, mais aussi par les riches industriels pour mener à bien des projets. Dans le premier, c'est aussi le procureur enquêté en fait sur le suicide d'un politicien, soi-disant un suicide. Et on va se rendre compte que c'est plus compliqué que ça. Et à l'intérieur de cette machination, bien sûr, encore une fois, le monde politique corrompu. J'en avais parlé une fois, que les Yakuza, le monde politique que j'appelais, il y a une accointance qui est toujours d'actualité. C'est un peu le travers de cette société japonaise et notamment politique. Et donc, Katakura va, comme souvent dans les films, c'est quelqu'un qui est assez noble, qui a une dignité. Mais quand même, à un moment du film, il va montrer aussi qu'il peut être très violent. Et il y a une scène vers la fin, ça ne lésine pas. Donc, c'est des films passionnants par leur richesse scénaristique, par la forme aussi, caméra portée, plutôt énergique, pas comme dans Golgo 13, beaucoup énergique mais plus posé, voilà, moins de zoom, moins de choses comme ça, mais je trouve que les films sont passionnants par tous ces aspects là et Tenkaï a une une espèce de stature comme ça qui donne à son personnage, comme je disais, une noblesse et qui est vraiment formidable. Et donc voilà, c'est des films, ces deux films-là. C'est pour ça que je les mets en parallèle, parce que je trouve qu'il y a des séries. Et c'est produit par la Kotakawa, voilà, qui était un... Alors, la société est créée par un éditeur, je ne sais plus son prénom, qui était dans la littérature plutôt assez... grand auteur japonais, et quand le père meurt, c'est le fils qui va reprendre l'édition, va vouloir faire des films et il va adapter pas mal de romans, à la fois de polar, de SF, tout en apportant une identité comme politique, comme je le disais. Et ça donne des films qui ont à la fois des excès critiques, comme le premier, Chasse à l'homme, qui n'a pas été un gros succès critique, mais par contre, le public a répondu présent, qui a permis, comme souvent, hein, de faire des suites. De nouveaux films, et La preuve d'un homme et Survie en plein dur seront aussi des très très très gros succès et qui seront exportés à l'international. Je crois qu'il n'était pas le cas de Chasse à l'homme, si je ne dis pas de bêtises. Et moi, le film que je préfère des trois, c'est La preuve d'un homme, là, de 77, par sa tonalité aussi, et qui est encore plus noir et encore plus critique vis-à-vis du Japon, mais aussi des États-Unis. L'histoire, c'est un Johnny Award, qui est un jeune afro-américain, que l'on croit, part au Japon et il va être assassiné. Et un policier va mener son enquête pour essayer de comprendre les raisons de cet assassinat. En parallèle aussi, il y a une jeune fille qui va se faire percuter par une voiture qui va en mourir, qui va mener une seconde enquête. Et là, on va comprendre que ce fameux Johnny Award, en fait, est métis. C'est-à-dire que son père était un Afro-Américain qui est né aussi à une Japonaise. Et cette femme japonaise, qui est jouée par la magnifique et la grande actrice Mariko Okada, grande actrice qui a joué dans Nuages flottants de Naruse, Le goût du saké de Ozu, Tampopo d'Itami, et surtout, elle était la muse et la femme de Yoshida. Et on l'avait vu dans La source thermale d'Akitsu, Eros plus Massacre, et le dernier film de Yoshida, Femme en miroir, qui était un magnifique film qui revenait sur La bombe d'Hiroshima, qui était un très très beau film, qui je ne sais pas si c'est ressorti en DVD, mais c'est un film passionnant à voir. Et Mariko Okada est fabuleuse dans le film. Elle fait une femme qui était pauvre au départ et qui a réussi le succès grâce à la mode. Et là, on voit des défilés de mode.
0: On l'avait rencontrée, cette actrice, à la Cinémathèque de Toulouse, avec Claude Ledoux, en 2006. Elle était venue avec Koji Yoshida.
1: Ah, ok.
0: Ça nous avait impressionnés. Ouais. On l'avait interviewée avec une interprète japonaise.
1: J'imagine.
0: Ça avait été un peu compliqué, mais ça a été un moment dans la grande salle de la Cinémathèque.
1: Je maîtrisais parfaitement le japonais.
0: C'est fait partie des moments, je m'en souviendrai.
1: Et donc, cette femme-là, donc, était une renommée mondiale au niveau mode, hein, défilé de mode, tout ça. Hein, c'est une star. Et d'ailleurs, tous ces modèles sont des africaines, ce qui renvoie justement au personnage qui a été assassiné. Et on va découvrir... Je ne révèle pas grand-chose, hein, qu'en fait, elle était la mère de ce jeune garçon qui venait la voir pour revenir à ses origines. Bien sûr, il va mourir. Et donc, là, une enquête va être menée par un jeune acteur qui s'appelle Yosuku Matsuda, qu'on verra dans une autre trilogie là, qui est sortie chez Carlotta, qui s'appelle La Trilogie du Jeu. Voilà. Et qui est un acteur assez étrange et qui fait en écho aussi à l'acteur, au jeune afro qui se fait tuer. Parce que Yosuku Matsuda, ce n'est pas son vrai nom. En fait, lui, il était d'origine coréenne. Hein, et on sait que les Coréens au Japon étaient très mal vus. On les appelle les Aneishi. Et lui, pour pouvoir faire carrière, a changé son nom. Et donc, c'est intéressant que ce policier qui est joué par lui a aussi un passif dans le film, puisqu'il y a beaucoup de flashbacks dans son enfance. Et on comprend qu'il est assez proche de ce jeune afro-américain, enfin, japon-sino-américain qui a été assassiné, parce qu'il se retrouve en lui, étant lui-même en tant qu'acteur, je dirais. Et c'est pour ça que ça l'intéressait de jouer ce rôle-là, de quelqu'un qui venait d'une nationalité qui était déconsidérée par les Japonais. Parce qu'aussi, Johnny Hayward est joué aussi par un acteur sino-américain qui s'appelle Joe Yananaka, qui en fait a eu quelques petits rôles, mais surtout que c'était un musicien. Et il faisait partie d'un groupe qui s'appelait le Forward Traveling Band. Voilà, et donc il a une grosse carrière au Japon dans la musique, et donc il joue ce rôle-là aussi. Donc on comprend aussi que ce personnage-là est très proche de lui, ce qui donne une scène de sincérité, d'honnêteté au personnage. Et donc au fil du film, on voit aussi à la fois le racisme ambiant au Japon, par rapport aux Coréens, mais aux Américains. Et puis, ce policier va devoir aussi enquêter aux États-Unis, du coup, puisqu'il est américain, cette victime. Et là, il va devoir travailler avec George Kennedy, qui a été réquisitionné pour ce film-là, qui a un personnage aussi assez trouble. On verra, il y a un tatouage sur sa main qui renvoie au flashback du jeune inspecteur japonais, qui comprend certaines choses, même si ça restera ambigu et flou. En tout cas, ils vont mener l'enquête ensemble. George Kennedy a des méthodes assez brutales, hein, quoique son corrigionnaire japonais pas mal aussi, hein, se laisse pas aller. Et ça donne des scènes aussi à Harlem, notamment ils ont tourné à Harlem, dans toutes ces ruines, hein, comme on pouvait voir dans les années 70, avant qu'il y ait eu rénovation, expulsion de tous les gens à la fois pauvres, macro et compagnie. Donc ça donne aussi, il y a un côté documentaire dans ce film-là. Et puis donc le racisme, comme je disais, à la fois aux États-Unis avec George Kennedy qui est pas avec les Afro-Américains plutôt violent, et puis comme je disais au Japon la même chose. Donc voilà, c'est un film passionnant par son traitement, le sujet et le film est aussi porté donc par tous ces acteurs et surtout Mariko Okada qui est fabuleux. Il y a une scène magnifique avec un grand travelling à un moment d'un défilé de mode et où elle à travers sa gestuelle ou façon sa façon de marcher dit beaucoup de choses de son personnage. Donc vraiment, ces trois films sont passionnants avec des registres très différents mais toujours avec son regard politique. Et dans les bonus, c'est Fabien Moreau qu'on retrouve souvent dans tout ce qui est films d'exploitation japonais, tokusatsu, parce qu'il a écrit plusieurs ouvrages, notamment un sur les effets spéciaux, sur les monstres au Japon, un très beau pavé qu'on avait, qui est un super livre avec plein d'iconographies. Donc voilà, c'est très précis, très explicite sur aussi la production de Kodakawa. Et voilà, donc je vous invite vraiment à découvrir ça fait combien d'heures ça, 428 minutes de film, mais ça passe comme une lettre à la poste parce que c'est rythmé, tonique, pertinent, et voilà, c'est une très belle sortie et je suis impatient de voir la trilogie du jeu qui est par un autre réalisateur qui s'appelle Toru Murakawa.
0: C'est génial.
1: Voilà, je ne connais pas.
0: Merci beaucoup Fred.
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0: Allez, on va donner la parole à Pierre. On va parler maintenant de livres, mon cher Pierre.
1: Oui, on commence par un livre, on reste en Italie, qui s'appelle « La belle la confusion ». C'est le titre français également. Je n'ai pas besoin de le traduire, c'est « La belle confusion ». C'est un livre de Francesco Piccolo qui est sorti chez Albin Michel en 2025. Et c'est un livre qui est passionnant parce qu'il repose pour l'essentiel sur le tournage du Guépard et de 8 et demi qui se font au même moment en 1963. Et sur deux personnes que apparemment tout oppose, c'est Visconti d'une part et c'est Fellini de l'autre. On ne peut pas imaginer personnalités plus différentes, ne serait-ce que par leur parcours, par leurs ancêtres, par leurs films. Et pourtant, Francesco Piccolo, à la fin de cet ouvrage, arrive à trouver des points communs. Et tout son travail, c'est un travail qui est une sorte de mélange continuel où on passe d'un film à l'autre, d'une personnalité à l'autre, en voyant constamment tout ce qui les oppose et tout ce qui, in fine, leur permet d'avoir un langage commun. C'est celui, et je parle toujours, comme le fait Francesco Piccolo, d'un cinéma italien qui arrive à la fin de toute une époque. C'est-à-dire que pendant la période qui a suivi la guerre, entre 1944 pour aller vite et 1970, le cinéma italien a connu une vitalité absolument étonnante.
0: Hors norme.
1: Hors norme. Par la suite, souvent, il a travaillé au-dessous de la ceinture. Je ne vais pas le dire par rapport au film qui précède, mais c'est souvent le cas. Et il n'y a plus le même accueil de la part du public. Les salles italiennes étaient pleines. Je me rappelle, moi, j'ai vécu en Italie pendant un an et demi, en 70. Les salles étaient en grande partie vides. C'est-à-dire que c'était fini de la grande époque où tout le monde se retrouvait dans les cinémas. Mais c'est un phénomène qui n'était pas qu'italien. Il était partout présent dans toute l'Europe et peut-être dans le monde entier. Bon, donc là, ce qui est intéressant dans ce livre de Francesco Piccolo, c'est qu'il présente ces deux metteurs en scène comme les derniers titans d'une certaine manière, les derniers grands noms. Au même titre que Rossellini, qui, bien sûr, était déjà bien installé, ou de De Sanctis, qui ne tournait plus, ou de quelqu'un comme Bolognini, qui continuera sa carrière, mais pas au même niveau international. Alors, revenons sur les détails. En 1963, donc, il y a deux tournages. Le point commun, le trait d'union, c'est Claudia Cardinale, parce que elle est présente avec un rôle très important dans Le Guépard, mais elle est également l'un des personnages féminins du film de Fellini. Le fait qu'elle puisse tourner au même moment dans les deux films n'a pas été si facile que ça. Il a fallu qu'il y ait toutes sortes de compromis, et compromis d'autant plus difficiles que les deux réalisateurs se détestent à cette époque, mais se détestent énormément, et cela depuis 1954, c'est-à-dire que quand sont sortis simultanément Senso et La Strada, il y a eu des débats politiques très forts, parce que Visconti avait une couleur très marquée du côté du Parti communiste italien, alors que Fellini était revendiqué à l'époque par les milieux religieux. Quand on connaît la suite de la carrière, ça peut surprendre, mais c'était comme ça. Et donc, c'est l'époque aussi où les grands journaux politiques consacraient beaucoup de place au cinéma et où donc chaque film devait être porteur d'un idéal catholique quand c'était un film du côté catholique ou d'un idéal communiste si c'était communiste. Or, Senso et La Strada sont absolument discutés de cette manière-là. C'est-à-dire que le Parti communiste fait bloc derrière Visconti, même s'il critique certains points pour Senso, alors que la droite catholique défend La Strada. Et la conséquence de tout cela, c'est une brouille qui va durer pendant très longtemps entre les deux réalisateurs. L'un et l'autre sont conscients de leur propre génie et ne sont pas très tolérants vis-à-vis du camp adverse. Cette rivalité continue ensuite en 1960, puisque au même moment sortent Rocco et ses frères, et la Dolce Vita. Et le débat revient, et il revient d'autant plus fort que la Dolce Vita a aussitôt une renommée internationale, place véritablement Fellini dans le camp des très grands, et que Visconti est peut-être un petit peu jaloux. Et donc, quand il s'agit de tourner, 3 ans plus tard, Le Guépard et 8 et demi, les rivalités sont arrivées au maximum. Et c'est ce qui est passionnant dans ce livre, c'est que passant constamment d'un film à l'autre, d'un tournage à un autre, on s'aperçoit de ce qui sont les mesquineries entre artistes, mais de ce que sont également tous les aléas d'un tournage. Et je trouve que c'est ça qui est intéressant, parce qu'on a tendance parfois à examiner le cinéma comme des universitaires ou comme des docteurs qui décortiquent un cadavre. C'est-à-dire comme si tout était voulu par le metteur en scène de A à Z. Or, on se rend compte, quand on voit un petit peu la réalité des tournages, qu'il n'en est rien, que c'est quelque chose qui peut évoluer et qu'il y a des questions humaines, il y a des questions qui tiennent à la disponibilité des studios, au tournage à l'extérieur, etc., etc. Mais ça, on le sait. Et qui fait ces choses font que le résultat final n'est pas forcément ce qu'il devait être au départ. Et on s'en rend compte aussi bien pour le film de Visconti, Le Guépard, que pour 8 et demi de Fellini. Pourquoi ? Parce que déjà dans les milieux communistes ou de gauche italienne, il y avait eu beaucoup de débats pour savoir s'il était normal d'adapter le roman de Lampedusa, noble sicilien, vieille famille et tout, même si c'était fait par quelqu'un qui était lui aussi de la plus vieille noblesse italienne, c'est-à-dire Visconti. Là, on se rend compte qu'au fil du tournage, la scène finale, qui est la scène finale du bal, et qui dure un quart du film à peu près, c'est-à-dire qui a demandé plus d'un mois de tournage, où on tournait pendant la nuit, et où les acteurs étaient épuisés, il y avait toutes les conditions difficiles de tournage dans le palais palermitain pour le film. Donc Visconti finit par faire un film très personnel, alors qu'au départ, il était habitué à travailler sur un scénario qui était fait une fois pour toutes. Là, il s'exprime véritablement en tant qu'humain et avec ses propres problèmes dans toute la fin au milieu du bal, avec une identification évidente avec Burt Lancaster dans le rôle du prince Salina. Alors que, dans l'autre camp, si je puis dire, côté de 8 et demi, la fin également était... Le film, d'abord, au départ, était tout à fait différent. C'est l'histoire d'un metteur en scène qui hésite à faire un film, qui a toutes sortes de tourments, qui ne sait pas comment ça va se passer, qui revoit les femmes qu'il a aimées, les femmes qu'il pourrait aimer, les femmes dont il rêve, etc., etc. C'est tout à fait Fellini, ce côté-là. Et la fin, quand il s'agit de faire la fin, il avait prévu de faire une fin dans un train avec les personnages principaux interprété par Marcello Mastroianni et sa femme, et où il repensait à tout ce qui était ses tourments intérieurs. Et au même moment, il doit tourner, comme ça se faisait en Italie, une sorte de bande-annonce. Et pour l'idée de la bande-annonce, il fait venir toutes ses actrices et avec Marcello Mastroianni, avec son fouet. C'est une image qui est une image devenue iconique sur le tournage de 8 et demi. Et petit à petit, il se rend compte que c'est comme ça qu'il doit finir son film. Et que donc la scène du train qui devait être faite ne tient plus sur la durée, et qu'il vaut mieux terminer par quelque chose de plus joyeux, quelque chose de plus positif, et qu'il y ait cette sorte de réconciliation autour du metteur en scène et de l'ego surdimensionné et de Fellini et du metteur en scène qui le représente. Donc c'est ce qui est très intéressant, c'est que dans ce livre de Francesco Piccolo, qui s'adresse plutôt à des spécialistes de cinéma, des gens qui connaissent les films, mais il y a ces fils qui s'entremêlent en permanence, ces films qui s'entremêlent en permanence. Ce qu'il faut savoir aussi, et ce que dit d'ailleurs Francesco Piccolo, c'est qu'après, au bout de quelques années, à la fin des années 60, Fellini et Visconti finissent par se réconcilier, au moins en apparence. Je ne sais pas si les sentiments y sont vraiment, mais ils font semblant de redevenir, sinon amis, du moins, alors qu'ils ne se saluaient pas pendant plusieurs années. Ils s'évitaient soigneusement. Et ce qui est intéressant aussi, c'est que Francesco Piccolo, pour compliquer le tout, met sa vie personnelle entre ces deux films. C'est-à-dire qu'il parle de lui, de son rapport au cinéma, et d'une certaine manière, tout ce livre repose sur le principe « Est-ce qu'on peut aimer deux films qui apparemment sont totalement opposés ?» Et quelle est la cohérence qui existe entre ces deux films si différents l'un de l'autre? Alors, c'est le contraire, et j'y reviens souvent quand j'en parle, de tout ce qui est une analyse universitaire, qui est le nez sur le guidon, et où on ne voit pas plus loin, et où on n'imagine pas combien faire un film est une affaire compliquée qui n'est jamais décidée d'avance. 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
1: Allez, on va partir en Italie et on va vous parler de Goblin, groupe italien mythique, des Romains en fait, hein, puisque le groupe s'est formé en 1972. Alors il faut savoir qu'à la base, ça ne s'appelait pas les Goblins, hein, ça s'appelait Cherry Five, et ils avaient sorti un premier album très inspiré par l'univers de King Crimson et des premiers de Genesis, à la fois une espèce de prog, un peu jazzy... qui était un peu leur envie du moment, et c'est vrai aussi une période où il y a eu beaucoup de groupes dans cette période-là, et c'est vrai que les Britanniques ont quand même dominé ce genre-là très, très particulier. Pour ce groupe, en fait, qui vendait peu entre 72 et 75, il va avoir une rencontre incroyable, et ça, c'est les destins des fois de la vie. Il faut savoir que Dario Argento, qui venait de faire sa trilogie animale, hein, L'oiseau plumage de cristal, Le chat à neuf queues et Quatre mouches de velours gris, avait travaillé avec Ennio Morricone. Voilà, Ennio Morricone avait signé la BO en 69 de L'oiseau plumage de cristal. Les deux hommes se sont plutôt bien entendus. Mais, comme beaucoup de metteurs en scène, au bout de trois films... Argento avait éprouvé l'envie de partir dans autre chose. Et en fait, c'est la maison de disques Cinevox qui existait déjà à l'époque, qui a présenté donc le groupe Cherry Five, groupe en fait qui est composé de quatre membres dont je vais vous citer quand même les noms. Donc il y a le leader incontesté qui est le plus connu, qui a fait une grosse partie des compositions, qui fait du clavier, du synthétiseur, de l'orgue et du violon, c'est bien sûr Claudio Simonetti, qui fera aussi plus tard des BO sous son nom. Mais on trouve aussi à la basse Fabio Pignatelli, à la guitare Massimo Morante. Et à la batterie, ce qui va devenir important dans Goblin, c'est Agostino Marangolo qui va faire batterie, percussion et même des parties piano sur certains albums. Il en est que les cinq personnes, le groupe et Dario Argento se rencontrent, discutent. Argento vient donc de finir un film qui s'appelle Les frissons de l'angoisse, qui va peut-être être le film le plus célèbre de sa carrière, en tout cas celui-ci qui va le faire rayonner au niveau international absolument. Et les Cherry Five, puisqu'ils s'appellent encore comme ça, lui proposent plusieurs petits morceaux, des maquettes qui plaisent plutôt bien à Dario Argento. Mais Dario Argento, qui a toujours été un personnage à la fois autoritaire, déterminé, sûr de ses choix, annonce déjà qu'il veut changer le nom du groupe. C'est incroyable, mais ça va se faire, ça va s'appeler, donc il baptise, c'est Argento qui va baptiser le nom des Goblins, et surtout il vient de s'engueuler de manière assez violente avec le compositeur de jazz italien et de musique de film que moi j'aime particulièrement beaucoup, qui s'appelle Giorgio Gazzellini, qui lui a livré quelques morceaux composés pour Les frissons de l'angoisse qui ne correspondent pas du tout à Dario Argento. Vous verrez que dans l'histoire de la musique de film, les désaccords ont toujours été nombreux. J'en cite toujours quelques-uns, mais parce que les gens ne le savent peut-être pas, mais Lalo Schifrin avait composé une partie de la musique de L'Exorciste, qui n'avait pas du tout plu à William Friedkin. Michel Legrand avait composé la musique du Cercle Rouge de Melville, qui n'avait pas du tout plu à Jean-Pierre Melville. Henri Mancini avait composé la musique de Frenzy, qui n'avait pas du tout plu à Alfred Hitchcock et qui avait embauché à la place Ron Goodwin.
2: Et Bernard Herrmann s'était mal entendu après avec Hitchcock aussi.
1: Oui, Bernard Herrmann. Heureusement que les fans d'Hitchcock comme De Palma, Scorsese et Truffaut ont relancé sa carrière. Oui. Effectivement, tu fais bien de le dire, c'était sur la musique du Rideau déchiré. Voilà. Enfin, l'histoire de la BO est nombreuse à ce moment-là, et en Italie, c'est souvent aussi arrivé, même s'il y avait une production tellement énorme. On me demande souvent pourquoi il y a eu autant de compositeurs italiens, parce qu'il y avait une production pléthorique en Italie et qui travaillait beaucoup et qui faisait aussi beaucoup d'illustrations sonores. Enfin, né en 75, Les Goblins, la BO donc, de Profondo Rosso, qui va sortir chez Cinevox. ça va être un succès phénoménal. Mais quand je vous dis phénoménal, c'est phénoménal. C'est-à-dire que le disque va sortir dans une quarantaine de pays, le film va sortir partout dans le monde. Et surtout, les gens vont pouvoir voir et cartifier ce que c'est exactement les Gobelins et comprendre la musique des Gobelins. À partir de là, ils n'étaient pas dans l'idée de repartir sur de la musique de film. Ils ont même enregistré un album assez curieux qui s'appelle Roller en 76, qui reste influencé par des groupes comme King Crimson ou même l'école de Canterbury en Angleterre, tout ça. Bon, très prog, trop prog même des fois, même si je sais qu'il a, il a ses fans et ses amateurs. Mais très vite, puisque l'album se vend pas du tout, alors que le Profondo Rosso s'est énormément vendu, Argento les rappelle et ça sera Suspiria, donc deuxième rencontre apocalyptique entre Argento et les Gobelins. Et là, à partir de Suspiria, on est en 78, c'est le départ d'un âge d'or qui va durer à peu près 10 ans, où les Gobelins vont être extrêmement demandés. Argento va produire le Zombie de Romero, donc ils vont se retrouver aussi au générique du Zombie de Romeo, et on va vraiment voir toute la force de ce groupe et cette capacité à composer à la fois des morceaux qui peuvent sonner très, très funk, très électronique, avec des apports de l'orgue, tout ça, mais aussi avec une base rythmique absolument incroyable, et puis un climat, une ambiance unique. D'ailleurs, je le cite souvent, mais la musique de Zombie est un modèle absolu qui a été repris par même de manière anarchique. Hein. Stuart a toujours dit que dans L'Enfer des armes, le film qu'il a fait dans les années fin 70, eh bien, il avait piqué des morceaux des Gobelins, de Zombies, tellement il trouvait cette musique incroyable et qu'elle collait à la déchéance des images qu'il avait filmées dans L'Enfer des armes. Il y aura aussi un réalisateur australien qui fera Patrick, qui sera primé à Avoriaz, qui va les appeler. Et puis, il y aura les adeptes d'Argento. Je pense bien sûr à Luigi Cozzi, qui était son grand copain, qui tenait d'ailleurs la boutique d'Argento à Rome, que j'avais eu la chance de rencontrer en 2002, qui avait fait un film très bis qui s'appelle Contamination, avec une très bonne musique des Gobelins, mais aussi non, Bruno Mattei pour L'Autre Enfer ou Joe D'Amato pour Blue Holocaust, vont donner un terrain de jeu à des compositions tout à fait remarquables pour ce groupe. Alors là, on est au cœur de la réussite artistique des Gobelins. On est en 1977. Ils vont tourner. Il y a un film qui se tourne sous la direction de Ezio G. Castellari qui s'appelle Action immédiate avec Fabio Testi. C'est la fin du polar italien. Hein. On est vraiment dans les derniers instants. Un polar qui se veut beaucoup plus violent, beaucoup plus noir, qui parle du phénomène et du problème de la drogue dans la péninsule italienne, qui va être, à l'image de l'Espagne, ravagée par l'arrivée des drogues dures. Et cette action immédiate est un polar tout à fait réussi, à mon avis, qui était sorti chez Artus, qu'on a plusieurs fois chroniqué ici. Pardon. La musique est signée Les Gobelins, et je vous propose d'écouter un premier morceau, et puis à la fin d'émission, vous en écouterez un deuxième. Donc c'est un album qui a été composé que par des morceaux qui durent entre 40 secondes et 2 minutes, et qui est, à mon avis, l'une des plus belles compositions de ce groupe mythique.

Et voilà, on vient d'écouter donc les Goblins. Donc vous avez bien entendu justement la partie percussion basse qui sont vraiment mis en avant avec ce tempo-là qui tourne un petit peu en boucle et voilà et qui colle parfaitement d'ailleurs au cinéma de Enzo G. Castellari. Juste pour finir sur donc cet album qui ressort chez Cinévox, les Goblins par la suite, ça sera de nouveau ils vont se remettre avec Argento avec la musique de Ténèbres en 1982 et puis il y aura aussi Phénoména qui va être important même si c'est plus Claudio Simonetti qui va travailler. Le groupe va par la suite se séparer. Ils vont rejouer, redonner des concerts. Bon, alors un peu à l'image de Fabio Frizzi qui avait fait les BO des films de Fulci, c'est devenu des références, ou John Carpenter, hein, donc tous ces gens qui ont fait de la musique à la fois électronique, prog, jazz. Mais surtout, ce qui est bien quand même, à mon avis, c'est que la musique de Goblin existe sans les images. Si vous écoutez Profondo Rosso ou même Zombie, c'est des BO qu'on écoute avec un immense plaisir sans forcément avoir le film sous les yeux, puisqu'on a souvent reproché à certains que les musiques fonctionnaient que quand, dans le cadre du film, et qu'on avait du mal à les écouter. Alors que là, franchement, moi, je trouve que Goblin, c'est souvent l'inverse. Les musiques tournent vraiment très, très bien, et on réécoutera tout à l'heure un autre morceau. 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

0: Alors, qu'est-ce que je pourrais vous dire? J'ai un pavillon en banlieue avec un jardin et un potager.
1: Ah bon? Vous plantez des gros choux et des petites carottes?
0: Ben voilà, exactement, c'est ma passion. La culture biologique.
1: Ah, ben c'est très bien. Et à part vos gros choux et vos petites carottes, qu'est-ce que vous faites?
0: Je suis fonctionnaire. J'espère que vous n'avez rien contre les fonctionnaires.
1: Oh, ben pas du tout.
0: Ah, bon.
1: Vous êtes à la SNCF?
0: Non. J'ai des relations administratives avec le public.
2: Mais monsieur le percepteur, enfin, comment voulez-vous que je les paie ces impôts? Vous pouvez quand même donner un petit délai. Hein? C'est Noël, dans 3 jours.
0: Vous m'avez préparé un dossier.
2: Oui, j'ai préparé ça, j'ai un dossier. Voilà le dossier, pardon. Voilà. Oh, qu'est-ce que ça fait là, ça?
0: Je vois que vous organisez des tournées au Moyen-Orient. Ça marche bien, ça.
2: Non, moi, je suis un tout petit. On devrait me détaxer, moi, parce qu'avec mes artistes...
0: Artiste?
2: Mais parfaitement artiste. Moi, je fais pas de la plume au cul, monsieur. Moi j'ai monté casse-noisette chez l'émir de Koweït. J'apporte la culture française à l'étranger. Voilà ce que je fais.
0: Vous avez toujours votre Rolls?
2: Oui, j'ai Rolls. C'est quand même pas un signe extérieur de richesse, la Rolls, parce que c'est une camionnette. Alors, ça me sert à transporter le matériel, les costumes...
0: Que vous entreposez dans notre château en Auvergne. C'est un hangar, ça.
2: C'est pas un hangar, bien sûr, c'est pas un hangar. C'est une masure, c'est une ruine.
0: Un tas de pierres.
2: Un tas de pierres.
0: Du 13e siècle, classé par les monuments historiques.
2: Les monuments historiques, si on les écoutait, on classerait tout. Ils classent même des bidonvilles, on m'a dit. Alors, voyez. Non, puis j'ai trop de frais là-dedans. Moi, je peux plus payer. C'est pas compliqué, je peux plus.
0: Bah oui, avec ce que vous déclarez comme revenu, on se demande même comment vous arrivez à vivre.
1: Il y a quand même bien des cas dramatiques.
0: Oh. Oui, enfin, un pour 10 fraudeurs.
1: Oh.
0: Non, c'est pas commode, vous savez, un percepteur, c'est presque aussi détesté qu'un flic.

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1: L'agenda de Radio Radio Plus vous recommande l'exposition Ivresse au musée Paul Dupuy jusqu'au 29 septembre. Le musée Paul Dupuy est le musée des arts précieux de Toulouse. Cette exposition montre comment l'alcool exerça une fascination ou provoqua des mises en garde au fil des siècles. Le parcours présente ainsi l'histoire des représentations du boire et de l'ébriété en France, par le biais d'affiches principalement, mais aussi de dessins, d'estampes, d'objets et peintures issus des collections municipales. Il s'agit d'un voyage dans le monde de l'ivresse qui s'intéresse autant à la célébration du boire qu'aux discours de condamnation qui l'ont accompagné au fil des siècles. Le visiteur est ainsi confronté à l'évolution du regard porté sur l'alcool à travers l'histoire de l'art et des représentations populaires entre euphorie collective, rituel social, outils publicitaires et problèmes de santé publique.

Nous écoutions le chœur infernal, extrait d'Orphée aux Enfers, opéra d'Offenbach, créé en 1858 et révisé en 1874, interprété ici par le chœur et l'orchestre du Capitole sous la direction de Michel Plasson. L'exposition Ivresse, proposée par le musée Paul Dupuy, est visible jusqu'au 29 septembre à Toulouse. Le parcours est divisé en deux sections, boire et déboire. La première section explore les dimensions festives, symboliques et sociales de la consommation d'alcool. Des bacchanales antiques au café du XIXe siècle, les œuvres exposées montrent comment le vin et les spiritueux ont longtemps accompagné les célébrations religieuses, les banquets ou encore les moments de convivialité. Avec l'essor des alcools industriels au XIXe siècle, l'imaginaire publicitaire contribue à glamouriser la boisson, souvent incarnée par des figures féminines séduisantes sur les affiches et les images populaires. Cette esthétique de la fête et du plaisir contraste fortement avec les discours médicaux et moraux qui émergent à la même époque. La seconde partie de l'exposition met en lumière le basculement progressif de l'ivresse vers un sujet de condamnation sociale et sanitaire. Les artistes y représentent avec un réalisme de plus en plus cru les effets physiques et psychologiques de l'alcool dans un contexte marqué par l'augmentation massive de la consommation au XIXe siècle.

Nous écoutions Annie Cordy, il s'agit de son premier succès, c'était en 1953. L'exposition Ivresse se poursuit jusqu'au 29 septembre au musée des arts précieux Paul Dupuis à Toulouse. Ivresse interroge les mécanismes sociaux et politiques qui façonnent encore aujourd'hui notre rapport à l'alcool, tiraillé entre campagnes de prévention, traditions viticoles et enjeux économiques. Une exposition essentiellement constituée d'affiches publicitaires qui propose un parcours au cœur des représentations liées à l'alcool.

0: Nous écoutions Boris Vian, Je bois, c'était en 1956. L'exposition Ivresse est visible jusqu'au 29 septembre au Musée des Arts Précieux de Toulouse, le musée Paul Dupuy. Une exposition consacrée à l'histoire des représentations liées à l'alcool, avec principalement des affiches, mais également des dessins, des estampes, des objets et des peintures issues des collections municipales. Outre les deux sections « Boire et déboire » qui découpent le parcours de cette exposition, une salle accueille la reconstitution d'un bar de la Belle Époque où sont rangés des verres, bouteilles, caves à liqueurs qui sont issus des collections du musée Paul Dupuy. L'exposition « Ivresse » jusqu'au 29 septembre au musée des Arts Précieux Paul Dupuy à Toulouse.
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